0: C'était les nuits de France Musique. Bienvenue si vous nous rejoignez. Tout de suite, Star du classique d'Aurélie Moreau.
1: Bonjour à tous, soyez les bienvenus. Aujourd'hui, je vous parle de l'ensemble Il Pomodoro, autrement dit la pomme d'or. Il Pomodoro, c'est d'abord le nom d'un opéra d'Antonio Cesti, un opéra conçu au XVIIe siècle pour célébrer un mariage impérial à Vienne. Et c'est ce nom qu'un groupe de musiciens venus des meilleurs ensembles d'Europe a repris en 2012. Depuis, l'ensemble Il Pomodoro s'est imposé comme l'un des plus brillants du répertoire baroque avec des musiciens virtuoses qui ont de l'énergie à revendre. Et on va les entendre tout de suite chez Vivaldi. Voici son concerto pour mandoline en do majeur, un concerto construit sur ce dialogue très vif entre la mandoline et l'orchestre. Et voici le premier mouvement de ce concerto RV 425.

C'était l'allegro initial du concerto pour mandoline Hervé 425 de Vivaldi, interprété par Raffaele La Ragione en soliste avec l'ensemble Il Pomodoro, dirigé du clavecin par Francesco Corti. Cet extrait d'un disque qui s'appelle Mandoline on Stage, paru en 2022. Cela faisait donc 10 ans déjà que l'ensemble Il Pomodoro existait. Il faut dire que cet ensemble n'a jamais vraiment fonctionné comme un orchestre traditionnel, c'est-à-dire avec un chef permanent et installé. Les personnalités ont beaucoup circulé à la tête de l'ensemble. Riccardo Minasi est très présent au début. Aujourd'hui, c'est Maxime Emelianichev qui dirige le plus régulièrement. Et très vite, les chanteurs vont eux aussi s'en mêler. Joyce Di Donato devient l'une des fidèles partenaires de l'ensemble Il Pomodoro. Et en 2016, ils enregistrent un programme entièrement construit autour de la guerre et de la paix. Et pour la paix, Joyce Di Donato a choisi une femme qui vient de traverser quelques contrariétés, c'est Cléopâtre. Nous sommes à la fin de Jules César, l'opéra Kendall créé à Londres en 1724.

Quelques scènes plus tôt, Cléopâtre se croyait perdue. Elle chante un grand air de désespoir, mais César est vivant. Il revient. Cléopâtre compare alors son cœur à un navire brisé par la tempête qui arrive enfin au port. Et ensuite, il y a des vocalises, beaucoup de vocalises. Nous étions au troisième acte de Jules César de Georg Friedrich Händel, interprété par Joyce Di Donato dans le rôle de Cléopâtre avec l'ensemble Il Pomodoro, dirigé par Maxime Emelianichev. Et on va poursuivre avec la musique de l'Italien Pietro Antonio Locatelli. En 1733, Locatelli publie à Amsterdam un recueil au titre assez peu modeste. Le recueil s'appelle tout simplement L'art du violon. Ce sont 12 concertos réunis dans ce recueil, mais dans ces concertos, Locatelli ajoute 24 caprices destinés aux solistes, autrement dit 2 caprices par concerto, des caprices dans lesquels le violoniste est laissé seul face aux difficultés que Locatelli semble avoir soigneusement accumulé. Il faut bien sûr se rappeler qu'on est en 1733, Paganini n'est pas encore né, mais l'idée du violoniste qui pousse son instrument jusqu'au bout est déjà parfaitement au point. Et dans ce premier concerto, l'Allegro débouche justement sur l'un de ses redoutables caprices.

Le premier mouvement et son caprice, premier mouvement du premier concerto tiré de l'art du violon de Pietro Antonio Locatelli, interprété par Dmitri Sinkovski en soliste. Dmitri Sinkovski qui dirigeait du violon l'ensemble Il Pomodoro, et cet extrait d'un disque paru chez Naïve en 2019 qui s'appelle à juste titre Virtuosissimo. Et pour notre coup de cœur aujourd'hui, on retrouve avec bonheur le contre-ténor Jakub Józef Orliński pour son disque Anima Eterna, enregistré avec Il Pomodoro et Francesco Corti. Le contre-ténor polonais est allé chercher de la musique sacrée du XVIIIe siècle, un peu à l'écart des noms que l'on entend tout le temps. Il y a Händel, bien sûr, mais aussi Fuchs, Nucci et Jan Dismas Zelenka. Zelenka est un compositeur tchèque qui va travailler à Dresde au service de la cour de Saxe. Et on va entendre l'un de ses motets, qui date probablement des années 1730, il est écrit pour une voix d'alto avec cordes basse continue, deux hautbois et deux bassons, et le texte commence dans la violence et la fureur avant d'aller vers la victoire et la résurrection. Ce texte qui s'ouvre sur ces trois mots: barbare, cruel, farouche.

0: Barbare, cruel, farouche, fureur, un motet de Jan Dismas Zelenka, interprété par le contre-ténor Jakub Józef Orliński avec l'ensemble Il Pomodoro, dirigé par Francesco Corti. Et vous avez certainement entendu le basson très présent dans cet air, le basson auquel Zelenka confie un véritable rôle de soliste, car Zelenka avait un goût très prononcé pour le basson. Dans plusieurs de ses œuvres de cette période, il lui réserve des parties particulièrement développées. Et c'était notre coup de cœur aujourd'hui dans Star du Classique.
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0: Et à présent, on va retrouver la mezzo-soprano Joyce Di Donato. Elle travaille depuis si longtemps avec l'ensemble Il Pomodoro qu'elle raconte qu'avec les musiciens, il n'est presque plus nécessaire de parler. Ils connaissent son phrasé et savent immédiatement où elle veut aller. Et c'est ce que l'on va entendre maintenant dans Didon et Aînée de Purcell, un opéra très court. Il dure à peine une heure, mais il contient, malgré sa brièveté, une tragédie entière. Didon, reine de Carthage, aime Aînée. Aînée doit partir. Au dernier moment, il lui propose de rester, mais pour Didon, c'est trop tard. Le simple fait qu'il ait voulu la quitter suffit. Elle le laisse donc partir et juste avant de mourir, elle chante l'un des airs les plus célèbres de Purcell, « Quand je serai mise en terre ».

La musique d'Henry Purcell qui construit beaucoup avec presque rien, avec une basse descendante par demi-ton, puis la basse recommence toujours la même à 9 reprises et au-dessus. En revanche, la voix est très libre. C'est Didon qui ne demande plus qu'une chose, elle veut qu'on se souvienne d'elle. Et le rôle de Didon était interprété à l'instant par Joyce DiDonato avec toujours Il Pomodoro, dirigé par Maxime Emelianichev. Et je vous propose un peu de hautbois pour poursuivre avec un concerto écrit par Mozart en 1777 pour un célèbre oboïste de Salzbourg. Mozart a 21 ans et dans le dernier mouvement de son concerto, il choisit la forme du rondo avec un refrain qui revient et entre les deux, le hautbois qui s'échappe.

Le troisième et dernier mouvement du concerto pour hautbois, Köchel 314 de Mozart, interprété par Ivan Podiomov en soliste avec Il Pomodoro, dirigé par Maxime Emelianichev. Et l'on revient maintenant à un disque que nous avons déjà écouté tout à l'heure, le disque Anima Eterna de Jakub Józef Orliński et Francesco Corti. Extrait de ce disque, on avait entendu un motet de Zelenka et à présent je vous propose un nom encore moins connu, celui de Bartolomeo Nucci. Alors, on sait très peu de choses sur Bartolomeo Nucci. Il serait originaire de Toscane et il travaille dans la première moitié du XVIIIe siècle. Et l'air que nous allons entendre vient d'un oratorio intitulé « Le triomphe de David ». Et lorsque Jakub Józef Orliński enregistre cet air, eh bien c'est tout simplement un premier enregistrement mondial.

Un juste courroux brûle dans mon cœur, extrait de cet oratorio, le triomphe de David de Bartolomeo Nucci, interprété par le contre-ténor Jakub Józef Orliński et l'ensemble Il Pomodoro, dirigé par Francesco Corti. Et je vous propose maintenant une mélodie qui avait déjà vécu plusieurs vies avant d'arriver dans Rinaldo, l'opéra de Georg Friedrich Händel. Händel l'utilise d'abord en 1705 sous la forme d'une sarabande. Deux ans plus tard, il reprend cette mélodie dans un oratorio avec d'autres paroles. Et en 1711, elle arrive dans Rinaldo. Cette fois, c'est Almirena qui la chante. Armide l'a enlevée. Elle est prisonnière et elle veut retrouver sa liberté.

0: Laisse-moi pleurer sur mon triste sort et regretter la liberté, extrait de l'acte 2 de Rinaldo de Georg Friedrich Händel, interprété par la divine Joyce Di Donato avec l'ensemble Il Pomodoro, placé sous la direction de Maxime et Mélia Nitschef.
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0: Et puisque cet ensemble qui est à l'honneur aujourd'hui, l'ensemble Il Pomodoro, ne tient décidément pas en place, les voici à nouveau dans la musique de Mozart avec sa dernière symphonie, la 41e, que l'on surnommera plus tard Symphonie Jupiter.

Et c'était le dernier mouvement de la 41e symphonie en do majeur Köchel 551 de Mozart, une symphonie qu'on appelle Jupiter et qui était interprétée à l'instant par l'ensemble Il Pomodoro, dirigé par Maxime Emelianichev. Et après ce Mozart de la maturité, voici Mozart à 11 ans seulement. En 1767, il écrit à Bérénice, soleil levant. C'est ce qu'on appelait une licenza, c'est-à-dire un air ajouté à un spectacle de cour pour rendre hommage au prince que l'on célébrait. Voilà Mozart, déjà à l'époque, très à l'aise avec les usages de la cour. Il commence par célébrer Bérénice et son époux. Et il finit en rendant hommage au prince archevêque, et c'est Lisette Oropesa qui en est l'interprète avec toujours l'ensemble Il Pomodoro.

Et nous écoutions à Bérénice, Soleil levant de Mozart, interprété par la grande soprano Lisette Oropesa, avec l'ensemble, toujours l'ensemble Il Pomodoro, dirigé par Antonello Manacorda. Et pour terminer, petit jeu de chaise musicale chez Il Pomodoro, Maxime Emelianichev, que nous avons beaucoup entendu à la direction aujourd'hui, passe cette fois au clavecin. Et c'est Riccardo Minasi qui dirige l'orchestre. Voici la musique de Joseph Haydn à présent. Et son concerto pour clavier en ré majeur, une musique très vive et très élégante dans laquelle le soliste s'intègre parfaitement à l'orchestre, il entre dans la conversation, il répond, il relance, Haydn fait circuler les idées avec beaucoup de légèreté, comme à son habitude. Voici donc le premier mouvement de ce concerto en ré majeur de Joseph Haydn.

0: C'était le premier mouvement du concerto pour clavier en ré majeur de Joseph Haydn, interprété par Maxim Emelianichev au clavecin avec l'ensemble Il Pomodoro, dirigé par Riccardo Minasi. Et c'est ainsi que s'achève notre portrait de l'ensemble Il Pomodoro. Merci à tous de l'avoir suivi. Vous pouvez nous retrouver sur le site de France Musique et sur l'application Radio France. Et je remercie l'équipe qui m'accompagnait, Thomas Guinogagne et Cécile Bonnet-Desclostres.
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6: Bonjour à toutes et à tous, bonjour Hippolyte.
7: Bonjour Charlotte, bonjour à tous et bon réveil sur France Musique.
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6: Dans la matinale de ce jeudi à 7h40, on reçoit Frédéric Adrian, biographe français de Stevie Wonder, à l'occasion du concert du chanteur à l'Accor Arena ce soir à Paris.
7: À 8h20, Maxi Classique, Max Dosolm revient sur Yate Coq de Gheorghi Kurtag, une œuvre conçue pour les enfants.
6: À 8h45, la chronique de Roselyne Bachelot. Roselyne s'intéresse à nos régions françaises et comment elles ont inspiré l'opéra.
7: À 6h40 et 8h40, dans la revue de presse, nous parlons de l'opéra de Dijon, d'un nouveau festival de BD à Angoulême et d'une soprano qui offre ses tenues de gala pour soutenir un théâtre.
6: Et bien sûr, tous nos rendez-vous habituels, La Voix Mystère à 6h55 et 7h55, Les Cancans du Classique à 7h20 et Notre Pas de Côté à 8h10.
7: Jeudi 15 octobre, nous sommes ensemble jusqu'à 9h. Merci d'être avec nous sur France Musique.
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6: Il est 6h30.
7: Les premières informations de la journée sont présentées sur France Musique par Marie-Hélène Duvigneau. Bonjour Marie-Hélène.
8: Bonjour Hippolyte, bonjour à tous. Trois titres à retenir dans l'actualité. Volodymyr Zelensky appelle au rétablissement de la connexion au réseau Starlink d'Elon Musk utilisé en Ukraine pour la communication sur le champ de bataille et l'interception de drones. Le patron de SpaceX assure que tout ralentissement de son réseau militaire en Ukraine est dû au gouvernement américain et non à son entreprise. Hier, des frappes russes ont fait 15 morts en Ukraine et endommagé des infrastructures énergétiques. Les outils pro-iraniens du Yémen revendiquent une nouvelle attaque contre l'aéroport de Riyad hier, quelques heures après l'annonce par l'Arabie Saoudite de l'interception d'un missile tiré vers la capitale du royaume. Ils ont également annoncé avoir visé mardi soir un site du géant pétrolier Aramco. Nouvelle rencontre au ministère de l'Éducation cet après-midi avec les représentants des lycéens. Hier, les blocages de lycées et d'universités se sont poursuivis un peu partout en France. Selon le gouvernement, depuis vendredi, 2000 des 3000 professeurs remplaçants promis ont été affectés dans les classes. Autre chiffre du gouvernement, 7950 personnes, dont 6773 mineurs, ont été placés en garde à vue depuis le début du mouvement.
7: Également dans l'actualité, Marie-Hélène, les féminicides.

0: en hausse l'an dernier en France.
1: Selon le ministère de l'Intérieur, 111 femmes ont été tuées par leur conjoint ou ex-conjoint, une hausse de 4% sur un an. 25 hommes ont également été tués, 19% de moins qu'en 2024. Après un gel cette année suite à l'échec des discussions, les partenaires sociaux ont décidé hier soir de revaloriser les retraites complémentaires du privé d'1,4% l'an prochain. Les trois organisations patronales ainsi que la CFDT, la CFTC et FO ont voté pour. La CFE-CGC a claqué la porte des discussions et la CGT a voté contre cet accord. Et enfin, à partir d'aujourd'hui, les personnes en arrêt longue maladie non prises en charge à 100% par la Sécurité sociale ne pourront plus être indemnisées au-delà d'un an, contre 3 jusqu'à présent. Le gouvernement espère plus d'1 milliard d'euros d'économies. France Musique, 16h32, la météo avec vous, Hippolyte Pérès.
0: Ce matin, le brouillard est fréquent dans le centre du pays et dans l'est, et il se dissipe lentement sur l'ouest de la Bretagne, le nord de la Normandie, le nord du pays et le long de la Méditerranée. Les nuages bas et le brouillard restent compacts toute la matinée, mais ailleurs, le soleil s'imposera rapidement. Cet après-midi, le soleil sera au rendez-vous sur la plus grande partie du pays, dans une ambiance quasi estivale. Seul l'ouest gardera quelques nuages bas, tout comme le sud du Languedoc. Les températures ce matin iront de 4 à 14 degrés du nord au sud, et cet après-midi de 20 à 30 degrés sur l'ensemble du pays. Merci Marie-Hélène, on vous retrouve à 7h pour le journal.
1: À tout à l'heure.
2: Pour commencer, une compositrice italienne du 20e siècle, elle a vécu 104 ans, elle s'appelle Mathilde Capuis.

0: Allegrezze des trois moments pour violoncelle et cordes de Mathilde Capuy. Nous écoutions au violoncelle Raphaël Agromes et l'orchestre du Festival de Lucerne dirigé par Daniel Dodds. Il est 6h36.
1: Samedi à 15h, l'orchestre de chambre de Paris propose un concert pour enfants à la salle Cortot, premier d'une série de 4 concerts. Une heure de musique de chambre, mais attention, sans rien retirer à la partition, même pour les enfants. Mmh. Pour les aider à suivre, les enfants auront à leur disposition un livret illustré qui mêle des clés d'écoute, des jeux, des pages à colorier. Ils peuvent aussi consulter une petite bibliothèque pendant le concert, ce qui leur permet en fait de se concentrer. Et au programme du concert de samedi, il y aura la musique de Mozart et de Jean Français, le quintet avec clarinette de Français et le quintet avec clarinette en la majeure de Mozart. Voici un extrait du quintet de Mozart.

0: Le menuetto du quintet en la majeure de Mozart. On entendait Jacques Brimmer à la clarinette, ainsi que le quatuor Allegri.
1: Très bon réveil avec nous sur France Musique. On est très heureux d'être là ce matin, comme tous les matins. Il est 6h40, l'heure des titres de l'actualité musicale et culturelle.
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1: Dans un communiqué, la ministre de la Culture, Catherine Pégard, annonce le renouvellement pour une durée de 5 ans du conventionnement de l'Opéra de Dijon au titre de théâtre lyrique d'intérêt national. Le ministère reconnaît donc l'Opéra de Dijon comme un lieu de création majeur, pas seulement un lieu de diffusion. Et c'est donc une reconduction pour la directrice Antonella de Seda, qui est en poste depuis 2025.
0: Une triste nouvelle pour le monde de l'art lyrique. La soprano américaine Martina Arroyo est morte à l'âge de 90 ans. Elle fait partie de ces chanteuses qui ont contribué à ouvrir les scènes lyriques aux chanteurs afro-américains.
1: Un nouveau festival de la bande dessinée sera organisé à Angoulême en janvier 2027. Cela intervient après la crise qu'avait connue l'association historique du festival, la société privée 9e Art Plus. Depuis bientôt 2 ans, des révélations sur des violences sexuelles, accusations de management toxique et bataille pour le contrôle de l'événement ont ébranlé cette institution culturelle. La nouvelle entité s'appelle l'ADBDA, l'Association pour le développement de la bande dessinée d'Angoulême.
0: La soprano Diana Damrau offre une partie de ses tenues de concert au Theater Ulm en Allemagne, à Ulm donc, un théâtre victime d'un incendie qui a ravagé sa réserve de costumes. Les robes et tenues de soirée de la soprano seront mises aux enchères pendant un gala qui aura lieu le 29 octobre. L'argent récolté servira à racheter de nouveaux costumes.
1: Et nous développerons tous ces sujets dans la revue de presse de 8h40.

0: un peu de cuivre pour se réveiller le matin, ça fait plaisir. Non, ça donne une petite ambiance un peu
1: c'est
0: chaleureuse.
1: Assez doux, voilà.
0: Voilà, c'est doux, c'est calme et on va être presque sur le point de se rendormir. C'était Lady Fingers, composé par Jean-Baptiste Tillemans, et c'était interprété ici par Herb Alpert et de Tijuana Brass. Il est 6h45.
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1: Et c'est l'heure, Hippolyte, de notre nouveauté disque du jour.
0: Oui, notre nouveauté disque du jour s'appelle Alice Power. C'est le nom de l'album et de son interprète. Alice Power est suédoise. Elle a obtenu le prix Cortot en 2025 après avoir étudié à l'école normale de musique Alfred Cortot. Elle a depuis joué avec de nombreux ensembles, parmi lesquels l'Orchestre Philharmonique de Stockholm, l'Orchestre de l'Opéra de Massy ou encore le Vastera Sinfonietta. Elle interprète ici la polka de WR, un arrangement d'une polka de Franz Berg par Rachmaninoff.

0: Alice Power dans la musique de Rachmaninoff, la polka de WR ou VR. Alors, il y a une petite incertitude finalement sur l'attribution de cette œuvre qui est attribuée à Rachmaninoff, mais qui en fait serait plutôt de Franz Baer ou plutôt même peut-être de son propre père, Vassili Rachmaninoff. Ce pourquoi les initiales WR.
1: VR, voilà, si on la prononce à l'allemande. Et c'était notre nouveauté disque du jour. Il est 6h50, c'est l'heure du choix de Yacine Bouzard, notre réalisateur. Il nous propose de prendre les airs avec The Fifth Dimension, un quintet d'harmonie vocale qui a connu un certain succès dans les années 60 et qui a été d'ailleurs lauréat en 1967 du Grammy Award de la meilleure chanson de l'année pour Up and Up Away, My Beautiful Balloon.

0: Up and Up Away par The Fifth Dimension.
1: Il est 6h53, bon réveil à l'écoute de France Musique, c'est l'heure de jouer.
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0: Que nous vous offrez-vous Qu'est-ce que vous nous offrez ce matin, Charlotte?
1: Eh bien, Hippolyte, je vous offre le disque de Cédric Tiberghien.
0: Dictionnaire.
1: Oui, peut-être, ce serait pas mal. Le disque de Cédric Tiberghien qui s'intitule Variation au label Harmonia Mundi. Alors, je cite Cédric Tiberghien à travers 6 programmes articulés autour de Beethoven. Je vous propose de voyager dans le monde de la variation de Svelink à Courtag.
0: Alors pour participer, identifiez la voix mystère et envoyez-nous votre réponse à l'adresse musiquematin@radiofrance.com. Surtout, n'oubliez pas d'indiquer vos coordonnées postales.
1: Écoutez bien.
3: Je donnerais tout pour revivre 24 heures dans mon enfance. Parce qu'il y a une insouciance qui fait partie intégrante et qui est le nerf central, la joie de l'enfance. Et cette insouciance, on s'y accroche, mais un jour, il faut la quitter.
0: Voilà pour la version courte de La Voix Mystère. Si jamais vous avez un peu de mal, si vous ne trouvez
1: très
0: pas
1: difficile ce matin
0: avec ce court extrait, on vous propose une version plus longue dans une heure à 7h55 avec en plus un ou deux indices. La réponse de La Voix Mystère d'hier, c'était Vincent Lindon et notre gagnant est Jacques qui habite à Le Muy, c'est dans le Var. Et on vous donnera la réponse de La Voix Mystère d'aujourd'hui en fin d'émission.

0: Pierre Laurent Aymard interprétait ce scherzo assai vivace de la 29e sonate pour piano de Beethoven.
1: Et Pierre Laurent Aymard sera l'invité tout à l'heure de Jean-Baptiste Urbain dans Autour de midi aux côtés de Roberto Negro.
0: Et autre actualité, on vous parlait tout à l'heure de la disparition de Martina Arroyo. Eh bien, Lionel Esparza change la programmation de son émission et à 15h, dans Relax, il rendra hommage à Martina Arroyo qui est donc décédée. Nous en parlions dans la petite revue de presse d'il y a 20 minutes.
1: Et on en reparlera à 8h40. A tout de suite.
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1: Le journal est présenté par Marie-Hélène Duvigneau. Bonjour Marie-Hélène.
5: Bonjour Charlotte, bonjour à tous. L'appel de Volodymyr Zelensky qui s'inquiète d'une perte de soutien américain. Le président ukrainien réclame le rétablissement du réseau Starlink dans son pays. Les satellites Starlink, propriété du milliardaire Elon Musk, sont indispensables au guidage des drones qui protègent l'Ukraine. Mais le réseau serait bridé depuis deux jours. Volodymyr Zelensky se sent trahi et appelle Elon Musk à la raison.
6: C'est une grave erreur. Il y aura de nombreuses victimes. Des gens vont mourir si les attaques se poursuivent et si Starlink ne fonctionne plus. Ça n'a aucun sens. Mon message est donc clair. J'espère sincèrement qu'il s'agit d'une erreur. Peut-être d'un énorme problème technique, je n'en sais rien. Mais nous demandons que le service soit rétabli. Ce serait une décision juste et honnête, conforme à l'esprit de partenariat qui devrait nous unir.
5: Le président ukrainien Volodymyr Zelensky répondant à un tweet de l'ancien ministre ukrainien de la Défense qui le remerciait d'avoir amélioré le débit de connexion de Starlink. Elon Musk renvoie la responsabilité sur la Maison-Blanche. Toute limitation de débit ou d'utilisation est décidée par l'armée américaine et en fin de compte par le président américain et non par mon entreprise SpaceX, affirme-t-il. Cet épisode survient alors que l'administration de Donald Trump, empêtrée dans une crise énergétique à quelques semaines des élections de mi-mandat, met la pression sur l'Ukraine pour qu'elle cesse de frapper les installations pétrolières russes et a annoncé un accord avec Moscou pour recevoir du diesel. Hier, des frappes russes ont fait 15 morts en Ukraine et endommagé des infrastructures énergétiques. Une situation qui sera au programme du sommet européen des chefs d'État et de gouvernement aujourd'hui et demain à Bruxelles. Du soutien de l'Ukraine aux négociations sur le prochain budget pluriannuel européen, en passant par les prix de l'énergie, la défense européenne et la crise au Moyen-Orient, le programme est chargé. L'Arabie Saoudite, toujours ciblée par les Houthis, les combattants pro-iraniens du Yémen ont revendiqué de nouvelles attaques contre Aramco et l'aéroport de Riyad. Les autorités saoudiennes ont confirmé une frappe contre un site du géant pétrolier.
1: Nouvelle rencontre aujourd'hui entre le ministre de l'Éducation et les représentants des lycéens.
5: Oui, cet après-midi à 17h30, Édouard Geffray a de nouveau promis hier après-midi d'apporter des réponses aux lycéens. La seule concrète jusqu'à présent est le déploiement de professeurs remplaçants, selon le ministère. Depuis vendredi, 2000 des 3000 promis ont été affectés à des classes. Hier, des lycées et des universités ont encore été bloqués. Le gouvernement assure que le mouvement s'essouffle à l'approche des vacances de la Toussaint, ce que démentent les syndicats lycéens et étudiants. Et enfin, les retraites complémentaires du privé revalorisées d'1,4% l'an prochain. Faute d'accord entre partenaires sociaux, elles avaient été gelées cette année. Les trois organisations organisations patronales ainsi que la CFDT, la CFTC et FO se sont entendus hier soir. La CFE-CGC a claqué la porte des discussions et la CGT a voté contre cette revalorisation jugée nettement trop faible. À suivre, Charlotte, vos cancans du classique à 7h20. Ce matin, vous nous parlerez du grand amour de la compositrice Mel Bonis.
1: Merci Marie-Hélène, on vous retrouve à 7h30 pour le flash.
5: À tout à l'heure.
0: Et moi, j'ai hâte d'être dans les cancans dans un quart d'heure. J'ai toujours hâte des cancans et d'écouter les petits potins que Charlotte nous raconte. Dans la prochaine demi-heure, Satie, Vivaldi. Et tout de suite, on commence avec un tube à la guitare.

0: Un extrait des variations Goldberg de Jean-Sébastien Bach. On entendait Thibaut Garcia et Antoine Morinière à la guitare. Thibaut Garcia et Antoine Morinière qui signent leurs propres arrangements.
1: Il est 7h05, amis auditeurs, ce samedi, à la salle de l'Arsenal de la Cité Musicale de Metz se tiendra un concert de l'Orchestre National de Metz Grand Est. Je m'adresse donc aux Messins et aux Messines. L'orchestre sera dirigé par Kevin John et Ducé et accompagnera le pianiste Andrei Korobeynikov dans la musique de Bartok, la musique de Rachmaninov, de Brahms et d'Ève Risser, compositrice de jazz notamment. Andrei Korobeynikov, petites incises à son sujet, il est espérantiste. Donc ça ne veut pas dire qu'il est pratiquant d'une religion obscure, mais ça veut dire qu'il parle l'espéranto. D'ailleurs, il le parle couramment, il parle l'espéranto parmi d'autres langues. Il est très polyglotte. Il parle également, bien sûr, la langue du clavier. Écoutez ce prélude des deux pièces pour violoncelle et piano de Rachmaninov.

0: Le prélude tiré des deux pièces pour violoncelle et piano, opus 2 de Sergueï Rachmaninov. On entendait Pavel Gomziakov au violoncelle, Gomziakov plutôt, et Andrei Korobaynikov au piano.
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0: Il est 7h10, nous sommes le jeudi 15 octobre.
2: Et c'est exactement il y a 109 ans, jour pour jour, que Mata Hari était fusillée le 15 octobre 1917. Au départ, elle s'appelle Margareta Tselle, elle est néerlandaise et sa vie est un désastre. Mariée à un officier colonial violent de 20 ans son aîné, partie aux Indes néerlandaises, elle en revient divorcée et sans rien. Alors à Paris, en 1905, elle se donne une nouvelle vie. Elle se dit danseuse sacrée javanaise, fille d'un prince, élevée dans un temple. Tout est faux, mais tout le monde y croit. Elle danse presque nue devant le tout Paris et devient en quelques mois l'une des femmes la plus célèbre de l'Europe. Ses amants sont banquiers, ministres et officiers. Et puis, la guerre arrive. Elle est néerlandaise et donc neutre et elle peut donc traverser les frontières quand plus personne ne le peut. Les Allemands la payent, les Français essayent de la recruter, elle accepte des deux côtés, probablement surtout pour l'argent, et elle raconte des ragots de salon. Sauf qu'en 1917, la France va très mal. Le chemin des dames a été un carnage, les soldats se mutinent, il faut un coupable. Alors les Allemands envoient un message qui désigne l'agent H21. Mais ils savent très bien que les Français vont comprendre ce message en désignant l'agent H21, puisqu'ils ont cassé ce code. Alors c'est elle, on l'arrête. Le procès dure 3 jours à huis clos, son avocat n'a presque pas accès au dossier. Le substitut du procureur reconnaîtra bien plus tard qu'il n'y avait pas de quoi fouetter un chat. L'exécution de Mata Hari, c'était il y a 109 ans, jour pour jour, le 15 octobre 1917.
0: Et 1917 est une année importante dans le domaine de la musique. C'est l'année de la création du ballet Parade d'Erik Satie.

0: Bon, faut pas être surpris. Parade, pardon, c'est un ballet un peu particulier qui a été composé par Eric Satie. Là, on écoutait l'Orchestre National du Capitole de Toulouse que dirigeait Michel Plasson. Et on écoutait cet extrait de Parade qui s'appelle Le Ragtime du paquebot.
1: Et oui, Parade, c'est une œuvre un peu révolutionnaire. Satie tourne le dos à l'art dit bourgeois. Il préfère les arts populaires. Il va mêler un peu tout ça et employer des instruments très inhabituels, comme on l'a entendu à l'instant. Il y a par exemple une machine à écrire, une roue de loterie, un bouteillophone, qui est un instrument de percussion constitué de bouteilles contenant des liquides de différentes quantités. Bref, c'est une œuvre qui, évidemment, va un peu dérouter le public de l'époque. Et Apollinaire va employer à son sujet pour la première fois le terme de surréalisme. C'est de là que ça vient.
0: Et c'est à l'origine une idée originale de Jean Cocteau. Pour continuer cette émission, on va écouter de la viole d'amour. Charlotte, je sais que vous pouvez parfois être amoureuse, alors j'ai programmé cela pour vous.
1: Merci.
0: On va écouter Vivaldi, le concerto pour viole d'amour en ré mineur.

0: C'est Paul Kuentz qui dirige l'orchestre Paul Kuentz avec Monique Frasca Colombier à la viole d'amour. On écoutait le largo du concerto pour viole d'amour en ré mineur de Vivaldi.
1: Mais alors qu'est-ce qu'une viole d'amour ? C'est pas la même chose qu'une viole de gambe. Une viole de gambe, ça se tient entre les jambes à la manière d'un violoncelle, alors que la viole d'amour se tient à l'épaule, un peu comme un violon ou un alto, mais de la même manière que la viole de gambe, la viole d'amour a aussi 6 cordes. Et pourquoi on l'appelle viole d'amour ? Eh bien, une des hypothèses privilégiées par les chercheurs, ce serait que c'est une déformation, puisque cette viole d'amour aurait des origines orientales et qu'on l'appellerait la viole des morts, M-A-U-R-E-S, et donc par déformation auditive, on l'a ensuite appelée viole des morts, viole d'amour. Voilà.
0: Eh bien, on en apprend.
1: Il est 7h20, l'heure des cancans du classique, l'heure d'apprendre encore beaucoup d'autres choses. Voilà, on en a marre un peu des considérations un peu techniques sur la viole d'amour. Là, on veut du potin, c'est l'heure des cancans du classique. Aujourd'hui, vous nous racontez la folle histoire de la compositrice Mel Bonis et du ténor Amédée Louis-Étich.
0: Et c'est une très belle histoire. Alors, ça démarrait pas très bien. À la fin des années 1870, la compositrice Mel Bonis, qui a une petite vingtaine d'années, est étudiante au Conservatoire de Paris. Et là, elle fait la connaissance d'un élève en classe de chant, le ténor Amédée Louis-Étich. Très vite, il tombe amoureux, ils font de la musique ensemble, ils passent de merveilleux moments. Leur avenir semble radieux jusqu'au jour où Amédée demande Mel, qui s'appelle alors encore Mélanie, en mariage à ses parents. Et malheureusement, la réaction de ces derniers est assez brutale. Leur fille doit arrêter le conservatoire et elle ne doit surtout plus revoir ce jeune homme. Ainsi, du jour au lendemain, elle abandonne la composition. À la place, ses parents vont lui faire épouser un riche industriel, Albert Domange, 47 ans, déjà veuf à deux reprises. Et Mel s'installe dans une vie confortable, mais elle n'écrit quasiment plus de musique pendant cette période. De ce mariage, elle aura 3 enfants.
1: Les années passent, et dans les années 1890, alors qu'elle approche de la quarantaine, coup de théâtre.
0: Et oui, sa vie paisible va basculer. Mel recroise par hasard son amour de jeunesse, le fameux Amédée. Il est depuis devenu chanteur et critique musicale, également marié entre-temps, et c'est lui qui va inciter Mel à se remettre à la composition. Ils travaillent à nouveau ensemble, ils composent, lui, les textes des mélodies, Mel Bonis les met en musique, c'est l'éclosion artistique, ils se voient en secret et ils vont avoir une fille illégitime, Madeleine, qui va être confiée à une famille de paysans. Alors Mélanie se sent terriblement coupable, mais en même temps, elle compose plus que jamais et elle continue la composition avec ferveur. À la mort de son mari en 1918, elle se rapproche de sa fille illégitime, mais celle-ci ignore toujours que Mel est sa mère. Madeleine s'entend un peu trop bien avec l'un des fils que Mel justement a eu avec son mari. C'est à ce moment-là qu'elle est obligée de lui dire la vérité, de lui dire qu'elle est sa mère et qu'ils sont demi-frères et sœurs.
1: Ah oui, ils allaient se marier, les demi-frères.
0: Peut-être pas se marier, mais on ne sait pas trop ce qui aurait pu se passer. Effectivement, c'était presque la catastrophe, mais ce qui est assez beau, c'est que Mel Bonis a quand même retrouvé Amédée des années après, donc, et ils ont eu cette fille ensemble.
1: Oui, mais d'un autre côté, des histoires de frères et sœurs qui se rapprochent un peu trop, il y en a plein dans les opéras, chez Wagner, et
0: c'est
1: tout
0: vrai,
1: ça aurait choqué
0: des
1: personne.
0: Des reconnaissances de mère, de père, de frère, de sœur.
1: C'est une histoire digne d'un roman. 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Bien sûr, on écoute Mel Bonis.
0: Évidemment.

0: La soprano Hélène Guilmette, accompagnée au piano par Martin Dubé, c'était Invocation, une mélodie de Mel Bonis.
1: C'était magnifique. Un petit point sur la voix mystère qui était il y a une demi-heure. Alors on a reçu des réponses d'Apollonia, de Lison et de Stéphane qui nous proposent Benjamin Laverne, Laurent Lafitte ou Cyril Ferraud. Ce n'est aucune de ces trois propositions.
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0: 7h25,
1: pardon, allez-y Charlotte.
0: On est trop enthousiasme. Alors tous les jours, nous vous présentons les collections de France Musique et aujourd'hui, coup de projecteur sur une vidéo consacrée aux instruments du Kotamo et de la Luna. On va entendre un extrait donc, de la vidéo qui met l'accent sur l'instrument de la Luna. Alors imaginez un banquet musical constitué d'instruments du monde entier. C'est un peu ce que représente la Luna, un instrument de musique biface, qui a donc deux faces, constitué d'une centaine de cordes aux sonorités de koto, de tampo, de monocorde ou encore de sitar et de psalterion. Le musicien Jérémy Natac nous présente cet instrument assez atypique et c'est une vidéo qu'on peut retrouver sur les réseaux sociaux et sur la chaîne YouTube de France Musique. Les collections vidéo Hippolyte sont

0: Jérémy Natag qui interprétait Clear Skies avec cet instrument qu'on évoquait, qui est en fait une coquille de métal sur laquelle, selon l'endroit sur lequel vous frappez, ça produit un son différent et c'est assez difficile à jouer. En fait, c'est très difficile avant de parvenir à trouver des sons qui s'accordent entre eux, un peu comme n'importe quel instrument, mais il y a une grande part d'improvisation aussi, beaucoup avec cet instrument de la Luna.
1: Qui est très très beau cet instrument. À tout de suite.
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1: Il est 7h30.
0: Les informations sont présentées par Marie-Hélène Duvigneau. Bonjour Marie-Hélène.
3: Bonjour Hippolyte, bonjour à tous. Gelées cette année suite à l'échec des discussions entre partenaires sociaux, les retraites complémentaires du privé seront revalorisées d'1,4% l'an prochain. Une revalorisation qui concerne 14 millions de retraités. La CGT et la CFE-CGC voulaient plus et ont rejeté l'accord conclu hier soir par les trois organisations patronales, la CFDT, la CFTC et FO. Les représentants des principales organisations lycéennes et étudiantes reçus cet après-midi par les ministres de l'Éducation et de l'Enseignement supérieur, alors que des établissements ont encore été bloqués hier. Selon le Premier ministre, depuis le début du mouvement, 248 élèves ont été blessés en marge des mobilisations, 149 personnels enseignants et 937 policiers et gendarmes. Le syndicat Alliance Police Nationale a annoncé hier qu'il portait plainte contre l'État pour mise en danger de la vie d'autrui. Il dénonce des consignes floues et des injonctions contradictoires adressées aux forces de l'ordre. 111 femmes tuées l'an dernier en France par leur conjoint ou ex-conjoint, une hausse de 4% sur un an selon le ministère de l'Intérieur.
0: Le président ukrainien appelle au rétablissement de la connexion au réseau Starlink d'Elon Musk.
3: Mais pour Volodymyr Zelensky, des gens vont mourir si les attaques continuent et si Starlink ne fonctionne pas. Réponse d'Elon Musk, tout ralentissement de son réseau satellitaire militaire en Ukraine est dû au gouvernement américain et non à son entreprise SpaceX. Plusieurs sources ukrainiennes ont affirmé hier que le fonctionnement de certains terminaux Starlink, utilisés pour la communication sur le champ de bataille et l'interception de drones, a été restreint sans information préalable. Et enfin, ouverture d'un nouveau pont entre la Chine et la Corée du Nord. Il renforce les liens entre l'un des pays les plus reclus au monde et son puissant voisin. Mais les relations entre les deux pays restent compliquées. L'inauguration de ce pont en est l'illustration. Il n'a ouvert que ce matin, alors que l'ouvrage est achevé depuis 2014. À suivre, Hippolyte, le fil de l'actualité à 7h40 avec Frédéric Adrian, auteur d'une biographie de Stevie Wonder, en concert ce soir à Paris pour le 50e anniversaire de son album mythique Songs in the Key of Life.
0: Merci Marie-Hélène, on vous retrouve à 8h pour le journal.
3: Mais oui, à tout à l'heure.
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0: présenté par Saskia Deville pour la soirée de l'Orchestre National de France en direct de l'auditorium de la Maison de la Radio et de la Musique.
1: Le chœur de Radio France et l'Orchestre National de France dirigé par Petr Popelka interpréteront la Missa Solemnis en ré majeur de Beethoven. C'est un concert qui sera en direct, donc si vous vous connectez à votre radio ce soir à 20h, eh bien c'est comme si vous étiez avec nous à la Maison de la Radio et de la Musique.

0: Gloria in Excelsis Deo, issu de la Missa Solemnis en Ré majeur de Beethoven. Nous écoutions l'Orchestre Symphonique de Nashville et le chœur de l'Orchestre Symphonique de Nashville que dirigeait Kynes Schmermeron.
1: Il est 7h37, on quitte la France. La Minute du Monde nous emmène aujourd'hui à Himeji, au Japon, où il est 14h37.

0: Aujourd'hui et demain a lieu le Nada no Kenka Matsuri, festival du combat de Neda. C'est une fête traditionnelle japonaise populaire qui se déroule dans la ville de Himeji les 14 et 15 octobre. Les participants transportent des sanctuaires portatifs et les entrechoquent entre eux pour rendre hommage à Hachiman, divinité du tir à l'arc et de la guerre.
1: Et les défilés de ces festivals populaires et religieux, appelés Matsuri, sont rythmés par le son des taikos, des tambours traditionnels japonais. Le compositeur Joe Hisaishi, célèbre pour ses partitions de musique de film, utilise allègrement cet instrument dans la bande originale du film Princesse Mononoke. Voici le morceau d'ouverture du film The Legend of Ashitaka qui s'ouvre par deux puissants coups de tambour. J'espère qu'ils...

0: Bon, j'ai annoncé les deux coups de tambour, ils étaient pas là, ils doivent faire grève, ça doit être un peu l'esprit du mouvement. On écoutait The Legend of Ashitaka, issu de Princesse Mononoke, de Joe Hisaishi. C'était pour illustrer notre Minute du Monde entre eux en ce jeudi 15 octobre.
1: Il est 7h40.
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1: Bonjour Frédéric Adrian.
3: Bonjour.
1: Alors pour sa tournée anniversaire des 50 ans de son album mythique Songs in the Key of Life, Stevie Wonder se produira ce soir à 20h à l'Accor Arena de Paris après une absence de 16 ans en France. Vous êtes l'auteur de la première biographie de Stevie Wonder en langue française parue au Castor Astral en avril 2016.
0: Alors Frédéric Adrian, déjà est-ce que vous serez au concert ce soir et puis est-ce que vous savez à quoi on doit s'attendre? La tournée a commencé avant-hier à Birmingham au Royaume-Uni. Est-ce qu'on a déjà quelques indices sur ce que les fans pourront voir ce soir?
3: Alors oui, je serai au concert. J'ai eu mes places.
0: Vous avez de la chance.
3: En passant 2 heures devant mon ordi à rafraîchir en permanence.
0: Ah oui.
3: Donc une forme de... et en cassant mon plan épargne logement pour financer les tickets qui étaient quand même pas tout à fait donnés. Je n'ai pas pu m'empêcher d'aller regarder les comptes rendus du concert de Birmingham. Donc je sais à peu près ce qu'il va jouer. Sachant que c'est Stevie Wonder et que tout peut changer d'un jour au lendemain. C'est toujours lui qui décide exactement ce qu'il fait. Le concert de Birmingham, en tout cas, c'était l'intégralité de l'album Songs in the Key of Life, plus une petite surprise pour le rappel.
1: Alors, on va revenir un peu sur la vie et l'œuvre de Stevie Wonder. Il est né prématurément et il est devenu aveugle après avoir été placé dans une couveuse où il a reçu trop d'oxygène. Comment la cécité a-t-elle joué sur sa carrière? Est-ce que ça a été un moteur ou alors peut-être un frein?
3: Alors, il en a beaucoup parlé, il est très transparent sur ce sujet-là. Très clairement, la cécité a développé chez lui un monde intérieur extrêmement fort et un goût extrêmement poussé pour la musique, pour le son d'une façon générale. Donc on peut supposer, alors après, il n'y a que lui qui pourrait répondre à ce genre de questions, mais on peut supposer que le fait d'être privé d'un sens lui a permis de développer le sens musical.
0: Et Stevie Wonder, c'est un enfant prodige, il s'est fait repérer à l'âge de 11 ans, c'est l'âge où il signe son premier album avec le label Motown, et donc il se fait appeler à ce moment-là Little Stevie Wonder, Stevie la petite merveille, et c'est une image qui va l'aider à démarrer sa carrière, mais en même temps, à un moment, il va vouloir s'en débarrasser, notamment à l'adolescence, quand il mue et que la Motown envisage de se séparer de lui. Quand est-ce que Little Stevie Wonder devient Stevie Wonder?
3: Il le devient à la fin des années 60. Au tout début, en effet, c'est cette espèce de petit prodige absolument invraisemblable qu'on voit sur les images de télévision, qui joue de tous les instruments, qui a un harmonica qui est presque 2 fois plus grand que lui, qui saute dans tous les sens. C'est pas terrible musicalement, c'est rigolo à voir. Ça a du charme parce que il est charmant, mais en effet, dès qu'il prend 30 cm à la puberté et que sa voix change, ça devient plus compliqué. Et ce qui est fascinant, c'est que des enfants prodiges, il y en a toujours eu, enfin, qui ont fait des petites carrières. Lui, à partir de la fin des années 60, il réinvente complètement sa musique. D'abord, il se découvre auteur-compositeur, il se découvre producteur et il crée complètement un univers musical avec l'aide de collaborateurs. Et en effet, ses premières apparitions à la télé, c'est assez frappant quand on regarde les programmes télé d'époque. Il n'est pas présenté comme musicien, c'est présenté comme une attraction. Il y a des émissions dans lesquelles il est dans la même rubrique que les jongleurs. Et à partir des années 60, il se découvre, et on le découvre, vraiment musicien et musicien créatif.
1: Et alors, donc dans cette période où il n'avait que 11 ans, pour y revenir un tout petit peu, il sort un album hommage à Ray Charles qui était d'ailleurs lui-même aveugle et qui l'a beaucoup inspiré. Dans cet album, il y a de nombreuses reprises de son idole, mais également une création originale dont on va écouter un extrait, c'est Sunset.

0: Un extrait de Sunset où on entend cette voix extraordinaire de Stevie Wonder alors qu'il est vraiment tout jeune. Frédéric Adrien, vous êtes toujours en ligne avec nous à sa majorité. Donc quelques années après la sortie de cette chanson, en 1971, Stevie Wonder renégocie son contrat avec Motown et là il obtient un contrôle artistique quasi total, ce qui était exceptionnel à l'époque. Et là, il entre dans une folie créatrice où il sort presque un album par an jusqu'en 1976. Qu'est-ce qui s'est passé à ce moment-là? Quel était le déclic?
1: Or, c'est fascinant, parce qu'en effet, quand on entend Sunset, c'est impossible d'imaginer ce qui vient après, même si on trouve charmant sa façon de chanter, etc. Pendant toutes ces années où il est le Little Stevie Wonder, il passe son temps à travailler avec les musiciens en studio. Il va un petit peu à l'école, il va un petit peu en tournée, mais il passe une bonne partie de son temps avec les musiciens de studio de Motown et il regarde tout. Il apprend tout. Sur certains disques, il est en train de taper dans les mains ou il joue un petit peu d'harmonica. Il passe son temps à apprendre ce que c'est que la musique et il développe sa personnalité musicale, alors avec des collaborateurs, avec des gens qui l'encouragent, avec des gens qui l'accompagnent. Et puis, il y a le miracle du génie qui se découvre en effet à partir de la fin des années 60 et qui s'épanouit à partir du contrat de 71.
2: Alors Stevie Wonder, c'était aussi un chanteur engagé. Il va notamment s'engager dans le mouvement des droits civiques et le combat pour l'égalité raciale après la mort de Martin Luther King, dont l'assassinat en 1968 l'a profondément marqué. Il a été l'une des principales figures de la campagne pour que l'anniversaire de Martin Luther King devienne une fête nationale en créant le titre Happy Birthday en 1981 qu'on entend en fond. Alors le Martin Luther King Day, c'est un jour férié aux États-Unis depuis 1986. Et cet engagement politique, est-ce qu'il a joué un rôle sur la carrière de Stevie Wonder?
0: Et sur la musique?
1: Il est tout de suite engagé, très clairement. Il y a régulièrement des chansons engagées, même sur ses albums. Dans Songs in the Key of Life, il y a plusieurs chansons qui parlent de politique. Il y a Black Man, il y a Village Ghetto Land. Donc cet engagement, on l'entend dans toute sa musique. Et il a porté, en effet, le combat pour les droits civiques dès qu'il est enfant. Il participe à des concerts caritatifs pour lever des fonds pour Martin Luther King. Et c'est vraiment une constante dans sa carrière. Et c'est un vrai engagement politique, puisque par exemple, il soutient des candidats aux élections présidentielles américaines. Alors, il n'a pas eu beaucoup de chance la dernière fois, mais il est très impliqué à chaque campagne et il participe régulièrement. Alors, on dit toujours les droits civiques, mais il y a aussi l'accessibilité pour les personnes en situation de handicap, qui ne paraît pas obligatoirement le sujet le plus évident à porter, mais il intervient très très régulièrement sur ces choses-là.
0: Et un autre événement majeur de la vie de Stevie Wonder, c'est en août 1973, quand il est victime d'un grave accident de voiture. Il reste plusieurs jours dans le coma et dans les années qui suivent, la foi, la spiritualité occupent une place de plus en plus visible dans son œuvre. Frédéric Adrien, qu'est-ce qu'il faut comprendre de ce virage mystique? Est-ce que c'est vraiment survenu avec l'accident ou est-ce que c'est peut-être le gospel de son enfance qui était déjà bien présent en lui, que l'accident n'a fait que révéler peut-être?
1: Alors je pense que c'est vraiment un syncrétisme. Ce serait très audacieux de le rattacher à une religion précise. Le gospel a été son influence. Il a toujours dit qu'il ferait un disque de gospel en hommage à sa mère, ce qu'il il l'a pas fait comme bien d'autres choses qu'il a annoncé. Mais c'est en effet une espèce de version de Louis, plus de spiritualité que de religion, et qui se traduit régulièrement dans certaines chansons, des choses comme Higher Ground, c'est-à-dire le plan supérieur, etc. C'est des chansons qui parlent de spiritualité, mais plus que de religion au sens strict du terme.
2: Et alors, par rapport aux concerts, quel est le rapport de Stevie Wonder à la France? Et est-ce qu'il y a, par exemple, aussi des artistes français qui l'auraient influencé?
1: Des artistes français qui l'auraient influencé, j'aurais du mal à en identifier. Que lui ait influencé beaucoup de monde, ça c'est une évidence. Il connaît beaucoup de choses, il connaît beaucoup de musique, il a croisé beaucoup de musiciens à différentes époques. Son rapport à la France, c'est un des pays dans lesquels il vient le plus régulièrement. Il est venu pour une première fois en 1963 dans un programme à l'Olympia où il croise la route notamment de Pierre Perret, puisque c'est des programmes multi-artistes. Donc il est habitué à venir jouer en France. Il lui est arrivé de glisser quelques petits mots en français dans certaines chansons. Donc oui, il a un lien avec la France.
0: Stevie Wonder sera ce soir à 20h à l'Accor Arena à Paris et dès ce week-end, il poursuivra sa tournée au Danemark, en Suède, en Norvège. Frédéric Adrien, votre biographie sur Stevie Wonder est à retrouver aux éditions Castor Astral dans la collection Castor Musique. Elle s'appelle tout simplement Stevie Wonder. Merci Frédéric Adrien d'être venu sur France Musique.
1: Merci beaucoup.
0: Très bonne journée.

0: Gikulela es una historia, I'm singing Stevie Wonder, une chanson issue de cet album mythique Songs in the Key of Life qui sera donc interprété ce soir à l'Accor Arena à Paris.
1: 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Dans une demi-heure à 8h20, ce sera l'heure de Maxi Classique avec Max Dozol. Mais tout à l'heure, Max, vous nous montrez que le piano et la musique contemporaine peuvent aussi être un jeu d'enfant.
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1: Merci Max Dozol, on vous retrouve donc à 8h20 pour Maxi Classique.
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0: Merci d'écouter France Musique, il est 7h55, c'est-à-dire l'heure de jouer. Que peut-on gagner ce matin, Charlotte ?
1: Bien, c'est un disque que nous vous proposons de gagner, celui de Cédric Tiberghien qui s'intitule « Variations », paru sous le label Harmonia Mundi. Cédric Tiberghien nous dit à propos de ce disque, je cite, « À travers 6 programmes articulés autour de Beethoven, je vous propose de voyager dans le monde de la variation de Svelink à Kurtag, justement. »
0: Alors, pour participer, oui, Kurtag qui sera évoqué par Max Dozolm à 8h20. Pour participer, identifiez la voix mystère dans un instant, envoyez-nous votre réponse à l'adresse musiquematin@radiofrance.com. Surtout, n'oubliez pas d'indiquer vos coordonnées postales.
1: Écoutez bien.
4: Je donnerais tout pour revivre 24 heures dans mon enfance. Parce qu'il y a une insouciance qui fait partie intégrante et qui est le nerf central, la joie de l'enfance. Et cette insouciance, on s'y accroche. Mais un jour, il faut la quitter. On est obligé de la quitter, sinon on devient des adultes, de 50 ans qui sommes des enfants. Mais la vie fait que, voilà, à un moment, il faut savoir transformer cette insouciance en des éclats d'innocence qu'on peut... Moi, je retrouve un peu ça dans mon métier, un peu transposé.
0: Voilà, c'est la version longue de La Voix Mystère, si jamais vous n'avez pas trouvé avec la version courte d'il y a une heure à 6h55. Là, je vous donne un petit indice, c'est une voix mystère qui a un rapport avec le jeu d'hier, qui était Vincent Lindon, c'était la réponse de La Voix Mystère d'hier. Et ils ont un rapport, Vincent Lindon, on l'avait programmé parce qu'il est à l'affiche d'un film qui est sorti cette semaine, je dirais pas lequel parce que ça va faire vraiment trop
1: facile.
0: Vous en
1: dites beaucoup, Hippolyte.
0: Et donc, La Voix Mystère d'aujourd'hui a un rapport. Notre gagnant d'hier est Jacques, qui habite au Muy, c'est dans le Var.
1: Et c'est l'heure de la musique de film, aujourd'hui celle du film L'importance d'être constant.

0: Une musique signée Charlie Moll, celle du film The Importance of Being Earnest, l'importance d'être constant en français, un film d'Oliver Parker.
1: Et qui me semble être à l'origine une pièce de théâtre d'Oscar Wilde.
0: Absolument, c'est tout à fait ça. Alors Hippolyte, le soleil va bientôt se lever, mais ce sera dans le brouillard.
1: Oui, ce matin le brouillard est fréquent dans le centre du pays et dans l'est, il se dissipe lentement sur l'ouest de la Bretagne, le nord de la Normandie, le nord du pays et le long de la Méditerranée, les nuages et le brouillard reste présent toute la matinée. Ailleurs, le soleil s'imposera très rapidement. Cet après-midi, le soleil sera au rendez-vous sur la plus grande partie du pays dans une ambiance quasi estivale. Seul l'ouest gardera des nuages, tout comme le sud du Languedoc. Les températures de ce matin iront de 4 à 14 degrés du nord au sud. Cet après-midi, il fera très chaud, entre 20 et 30 degrés sur l'ensemble du pays.
0: Et à Chaumont,
1: 21 degrés.
0: À Limoges,
1: 24.
0: À Marseille,
1: 22.
0: Biarritz,
1: 27 degrés.
0: À Brest,
1: 18.
0: Et Paris,
1: 23 degrés.
0: À tout de suite.
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0: Tout de suite, le journal avec Marie-Hélène Duvigneau. Bonjour Marie-Hélène.
5: Bonjour Charlotte, bonjour à tous. Sommet européen des chefs d'État et de gouvernement aujourd'hui et demain à Bruxelles. Deux jours pour traiter un ordre du jour chargé du soutien de l'Ukraine aux négociations sur le prochain budget pluriannuel européen, en passant par les prix de l'énergie, la défense européenne et la crise au Moyen-Orient. Autant de sujets sur lesquels plane une ombre, celle de Donald Trump qui finit par dicter l'agenda européen à force de prendre des décisions auxquelles les 27 sont contraints de s'adapter et, quand ils le peuvent, de faire face. À Bruxelles, Fabien Cazot.
6: Ce ne sont pas les sujets de désaccords profonds, comme disent les diplomates européens, qui manquent pour faire de Donald Trump l'absent le plus présent à la table du Conseil européen. Parmi les préoccupations les plus immédiates des 27 chefs d'État et de gouvernement de l'Union, l'envolée des prix de l'énergie, directement liée à l'intervention américaine contre l'Iran et à ses répliques dans tout le Moyen-Orient, ou encore l'accord annoncé le week-end dernier avec Moscou sur des livraisons de diesel, totalement à rebours des sanctions européennes infligées au secteur énergétique russe depuis plus de 4 ans. La chef de la diplomatie européenne, Kaya Kallas, exprime à ce sujet un malaise largement partagé parmi les 27.
7: Notre message aux États-Unis, c'est qu'il n'y a que la pression qui fonctionne avec la Russie. On voit bien qu'ils sont en train de la relâcher en concluant des accords, mais on voit bien aussi comment la Russie y répond, en attaquant davantage et en jouant l'escalade. Donc, ça ne marche pas.
6: Prendre les sujets les uns après les autres sans en faire une affaire personnelle avec Donald Trump, c'est la ligne que veulent se donner les hauts gradés de la Commission et du Conseil européen. Les désaccords n'empêchent pas le dialogue, au contraire, veulent croire certains, résolus, au risque d'être accusés de naïveté, à convaincre Donald Trump de l'importance des liens transatlantiques.
5: Et c'est aussi sur fond de tension avec Donald Trump que le président ukrainien Volodymyr Zelensky appelle au rétablissement dans son pays de la connexion au réseau Starlink d'Elon Musk, un réseau satellitaire indispensable à l'Ukraine pour l'utilisation des drones et pour sa défense anti-aérienne. Le patron de SpaceX assure que tout ralentissement de son réseau militaire en Ukraine est dû au gouvernement américain et non à son entreprise.
0: Du changement à partir d'aujourd'hui pour les personnes en arrêt maladie longue durée non pris en charge à 100% par la Sécurité sociale.
5: Eh bien, ne pourront plus être indemnisés au-delà d'un an contre 3 jusqu'à présent, une mesure dont le gouvernement espère tirer plus d'un milliard d'euros d'économies. Elles avaient été gelées cette année faute d'accord entre partenaires sociaux. Les les retraites complémentaires du privé seront revalorisées d'1,4% l'an prochain. Les trois organisations patronales ainsi que la CFDT, la CFTC et FO l'ont décidé hier soir. La CFE-CGC a claqué la porte des discussions et la CGT a voté contre. Les deux syndicats voulaient plus. Et enfin, une nouvelle rencontre cet après-midi entre les lycéens et le ministre de l'Éducation qui promet d'apporter des réponses à leurs revendications. Il assurait hier que depuis vendredi, 2000 des 3000 professeurs remplaçants promis avaient été affectés. France Musique, 8h03, suite de Musique Matin avec Charlotte Landru-Chandès et Hippolyte Pérez.
0: Merci Marie-Hélène, on vous retrouve à 8h30 pour le Flash.
5: À tout à l'heure.
0: Musique Matin, ça continue à 8h15, le bac du matin. Aujourd'hui, un extrait de la cantate « Ich habe genug »,« Je suis comblée ». On va écouter l'air « Ich freue mich auf meinen Tod » par la mezzo-soprano Lorraine Hunt-Lieberson.
1: À 8h20, un maxi classique, Max Dosholm revient sur « Yatekok » de Georgi Kurtag, une œuvre conçue pour les enfants.
0: Et à 8h45, la chronique de Roselyne Bachelot. Roselyne s'intéresse à nos régions françaises et comment elles ont inspiré l'opéra.
1: Nous sommes ensemble jusqu'à 9h. Bon réveil avec nous sur France Musique.

0: Un extrait de la symphonie Les Adieux de Haydn, symphonie numéro 45 en fa dièse mineur. C'était l'Academy of St. Martin in the Fields, dirigée par Neville Mariner.
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0: C'est l'heure de notre pas de côté, vers 8h10. Hippolyte, c'est votre tour et vous nous parlez aujourd'hui d'une bande dessinée qui s'appelle Révolution.
2: Oui, Révolution au singulier. C'est une trilogie qui met en scène la Révolution française en bande dessinée. Le premier volume nous fait revivre l'année 1789 et pas uniquement avec les sans-culottes d'un côté ou Louis XVI de l'autre, mais vraiment à toutes les échelles sociales. Alors imaginez, 1789, Paris gronde, la rue s'enflamme. Vous êtes ni roi, ni général, mais quelqu'un comme vous et moi, comme Charlotte et Hippolyte. On est vraiment emporté dans un tourbillon. On est loin également du cours d'histoire un peu poussiéreux parfois. On vit la Révolution française de l'intérieur avec les espoirs parfois un peu fous, les disputes, les peurs, les trahisons. Les dessins sont vivants, les personnages sont attachants. On a l'impression de se retrouver au cœur de la foule. Et si vous pensiez connaître cette période de la Révolution française, ben vous allez vraiment la redécouvrir comme un feuilleton qu'on ne peut plus lâcher. Et en 2020, cette BD avait reçu le prix Fauve du meilleur album à Angoulême. On parlait précisément, et on va en reparler bientôt dans la revue de presse, du festival d'Angoulême. Alors Charles, je sais que c'est pas faux de dire que vous n'avez pas l'âme d'une révolutionnaire, et moi non plus, par ailleurs. Mais là, je pense que ça va vous donner envie de vous révolter.
0: Écoutez, ça me donne surtout envie d'écouter l'étude révolutionnaire de Chopin.
2: Quelle belle transition.

0: Vladimir Horowitz. Hippolyte, vous cherchez l'interprète.
1: Je disais qui joue, j'avais oublié.
0: Eh bien, c'est bien lui.
1: C'est moi qui l'ai programmé pourtant. Et on écoutait l'étude pour piano numéro 12 en ut mineur de l'opus 10 de Frédéric Chopin. Il est 8h13.
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0: Et c'est l'heure du bac du matin. Aujourd'hui, un extrait de la cantate Ich habe genug, Je suis comblé. On va écouter l'air Ich freue mich auf meinen Tod, Je me réjouis de ma mort. Alors c'est une cantate Ich habe genug composée en 1727. D'habitude, c'est plutôt une basse qui tient les parties de chant. On entend aussi des contre-ténors. Et nous, c'est une voix de femme qu'on va entendre, la mezzo-soprano Lorraine Hunt-Liberson, accompagnée par l'orchestre d'Emmanuel Music, dirigé par Craig Smith.

0: Lorraine Hunze-Liberson dans Ich freue mich auf meinen Tod, tiré de Ich habe genug de Jean-Sébastien Bach. Avec elle, on entendait l'orchestre Emmanuel Music dirigé par Craig Smith.
1: Alors, Psyché est un mythe qui a été mis en musique par de nombreux compositeurs. C'est issu de l'âne d'or d'Apulée que vous avez lu, Charlotte.
0: Absolument.
1: En latin, je crois, d'ailleurs.
0: Non, en français.
1: Vous ne l'avez pas lu en latin directement.
0: En cours de latin, mais.
1: Ah oui, d'accord. Et ça a été mis en musique ensuite par Lully, par César Franck, par Ambroise Thomas. Et on va écouter la version, nous, de Matthew Locke, compositeur anglais, ici interprété par l'ensemble Correspondance de Sébastien Dossé.

0: Alors Hippolyte, vous me disiez, quand j'écoute ça, j'ai envie de me prendre pour le roi.
1: Vous dites tout en fait. Vous dites tout.
0: Je deviens comme vous.
1: La révolution a du souci à se faire dans notre cas.
0: Vous m'influencez. On écoutait l'ouverture de Psyché de Matthew Locke. Et c'était Sébastien Dossé qui dirigeait l'ensemble Correspondance.
1: Il est 8h20, l'heure de Maxi Classique. Bonjour Max.
2: Bonjour Charlotte. Bonjour Hippolyte. Bonjour à toutes et à tous.
1: Demain soir et dimanche, à la Maison de la Radio et de la Musique, le pianiste Pierre-Laurent Aymard interprétera des pièces du grand Gueorgui Kurtak. Parmi ses œuvres se trouve la collection des Yatekok, un recueil de pièces pédagogiques très ludiques que vous nous présentez ce matin.

Un tempo lent, de simples accords faits de rondes et de noirs. Enfantin, me direz-vous, facile ? Eh bien, cela n'est pas si sûr. Car chaque enfant, chaque adulte débutant qui travaille cette œuvre doit se comporter en véritable musicien. En effet, ce qui se joue ici n'est pas une réduction d'une œuvre classique ou un exercice pédagogique comme on en trouve tant dans les méthodes de piano traditionnelles. Non, il s'agit bel et bien d'une pièce contemporaine. Plus précisément, cette pièce courte est un extrait des Yatekok, des Jeux de Gueorgui Kurtag, l'un des plus grands compositeurs de notre époque. Intitulé « Hommage à Schubert », cette petite pièce rend hommage au lied, au chant « La jeune fille et la mort » de Franz Schubert. Écoutez bien, les deux pièces reposent sur le même dessin mélodique et sur le même rythme de marche funèbre « Tim, tim, dim, tim ».

Parce que tout petit, il regrettait la rigidité de l'enseignement de ses professeurs et le répertoire limité, finalement peu musical, des méthodes de piano pour débutants, Gueorgui Courtag a élaboré tout au long de sa vie une œuvre monumentale qui élargit les règles d'apprentissage de l'instrument. Composée entre 1973 et aujourd'hui, les 10 volumes des Yat et Coq proposent à l'élève de jouer des pièces brèves, faciles au départ, mais de plus en plus difficiles, et qui ont le mérite d'être à la fois de véritables œuvres d'art, mais aussi de permettre aux néophytes de se familiariser avec certains codes de la musique contemporaine, d'incorporer des gestes musicaux très utilisés par les compositeurs au XXe siècle et encore aujourd'hui. Les partitions graphiques et ludiques de Courtag demandent aux pianistes de ne plus penser en termes de gamme ou de tonalité, mais d'appréhender la dissonance en jouant par exemple ce que vous entendez actuellement, c'est-à-dire des clusters, ces grappes de notes dissonantes car jouées non pas avec les doigts, mais avec la paume de la main ou l'avant-bras. Là encore, ces clusters et ces glissandi jouissifs permettent aux néophytes d'appréhender une grande œuvre du 19e siècle, car cette pièce est un clin d'œil, un hommage au lever de rideau du premier concerto pour piano de Tchaïkovski.

En transformant les accords de Tchaïkovski en de puissants clusters, Courtag propose au pianiste de ressentir le geste essentiel de cette œuvre, et pourquoi pas de donner envie à l'apprenti d'un jour jouer le vrai concerto de Tchaïkovski.

0: Mais les Yatekok ne sont pas seulement des pièces pédagogiques. Comme les Microcosmos de Bartok, ces pièces sont une sorte de journal intime du compositeur et trouvent aussi leur place dans les salles de concert. Gueorgui Kurtag et sa femme, Martha, jouaient souvent des extraits des Yatekok au milieu de transcriptions d'œuvres de Bach, par exemple. Une manière de montrer que lorsqu'il écrit pour les enfants ou adapte des airs de cantate, Gueorgui Kurtag applique la même exigence, la même règle du jeu, le même objectif, à savoir la recherche du beau.
1: La création est un jeu d'enfant, Yatekok de Gueorgui Kurtag, une pièce ludique pour les enfants, mais qui nous a plu à nous aussi, Charlotte. 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

0: Do Nothing Till You Hear From Me, une chanson de Duke Ellington interprétée ici par Billie Holiday.
1: Dans une grosse demi-heure à 9h, vous retrouverez Émilie Minera et Rodolphe Bruno Boulmier pour En Piste. Bonjour Émilie.
2: Bonjour à tous. Bonjour. Est-ce que vous voyez voyager sur la Lune?
3: C'est toujours plus loin. Toujours.
2: Alors, c'était pas clair, mais les États-Unis, il y a pas longtemps. Oui. Là maintenant, c'est vrai que je vous envoie encore plus loin. Les États-Unis avec Jan Hatchek et le voyage de Monsieur Brouchek, qui n'est pas souvent donné, qui n'est pas souvent enregistré. Là, c'est Simon Rattle, et donc c'est un voyage sur la Lune pour ce pauvre monsieur qui avait retrouvé les mêmes problèmes que sur la Terre, et un voyage en la Prague du 15e siècle. Ensuite, il lui arrive beaucoup de malheurs.
1: Ben voilà. Bah,
2: c'est complètement déjanté. C'est très amusant.
1: Vous nous emmenez avec vous sur la Lune?
2: Oui. Bah alors ça, c'est sûr.
1: Jusqu'où irons-nous? Viser la Lune, ça ne nous fait pas peur.
2: Bientôt les planètes d'Holst, je pense, pour vous emmener plus loin.
3: Ça, on va aller très très loin.
1: Et on vous retrouve donc à 9h pour En Piste. À tout à l'heure.
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0: Il est 8h30.
1: L'heure des infos avec Marie-Hélène Duvigneau. Bonjour Marie-Hélène.
6: Bonjour Hippolyte, bonjour à tous. Volodymyr Zelensky appelle au rétablissement de la connexion au réseau Starlink d'Elon Musk, utilisé en Ukraine pour la communication sur le front et l'interception des drones. Le patron de SpaceX assure que tout ralentissement de son réseau militaire en Ukraine est dû au gouvernement américain et non à son entreprise. Hier, des frappes russes ont fait 15 morts en Ukraine et endommagé des infrastructures énergétiques. Le soutien à l'Ukraine qui sera au programme du sommet européen aujourd'hui et demain à Bruxelles. Autre sujet sur la table, une bataille autour du prochain budget de l'UE avec une préoccupation majeure, parvenir à le boucler avant la cascade d'élections en 2027, à commencer par la présidentielle française. La candidate du RN Marine Le Pen veut amputer la contribution française à ce budget de 11 milliards d'euros pour la ramener en net à 5 milliards. Elle s'élèvera l'an prochain à 30 milliards d'euros, contribution que les députés ont adoptée hier soir à l'Assemblée.
1: Les représentants des lycéens reçus une nouvelle fois cet après-midi au ministère de l'Éducation.
6: Oui, ce sera leur troisième rendez-vous en 3 semaines avec Édouard Geffray. Ils attendent du concret sur la remise en état des bâtiments, les emplois du temps ou encore Parcoursup, et aussi sur les remplacements des professeurs absents. Selon le ministère, depuis vendredi, 2000 des 3000 remplaçants promis ont été affectés dans des classes. Les retraites complémentaires du privé revalorisées d'1,4% l'an prochain, faute d'accord entre partenaires sociaux, elles avaient été gelées cette année. Les trois organisations patronales ainsi que la CFDT, la CFTC et FO se sont entendues hier soir. La CFE-CGC a claqué la porte des discussions et la CGT a voté contre. Les deux syndicats voulaient une augmentation plus forte. Et enfin, à partir d'aujourd'hui, les personnes en arrêt longue maladie non prises en charge à 100% par la Sécurité sociale ne pourront plus être indemnisées au-delà d'un an contre 3. Jusqu'à présent, le gouvernement espère plus d'1 milliard d'euros d'économies. À suivre, Hippolyte, la chronique de Roselyne Bachelot. Ce sera à 8h45. Elle nous dira comment les régions françaises ont inspiré les opéras.
1: Absolument. Merci Marie-Hélène. Vous serez là demain.
6: Mais oui.
1: Dès 6h30 pour le premier journal de la journée sur France Musique.
6: Absolument.
1: À demain.
0: Et pour ouvrir cette dernière demi-heure ensemble, de la joie, de la fête en compagnie d'Offenbach.

0: le mélodrame de l'entrée des masques de la vie parisienne d'Offenbach. Nous écoutions l'Orchestre National de Montpellier dirigé par Jean-Christophe Keck.
1: Et à 8h36, nous partons sur la Côte d'Azur. Ce soir, un concert au musée Marc Chagall de Nice avec l'ensemble Découverte du Philharmonique de Nice et le chef Jean-Bernard Mater qui donneront le concert d'Anton Webern, l'octuor pour deux hautbois, quatre violons, timbales et piano de Galina Oustvolskaya. Mais aussi, il y aura Aroura Dianis Xenakis, un concert 60 minutes de découverte, comme il s'intitule, proposé donc au musée Marc Chagall de Nice. Et quand on parle de Chagall, on pense peut-être au cirque avec le tableau monumental La Commedia dell'arte.
0: Alors j'imagine après la valse d'Offenbach, peut-être une polka de Stravinsky.
1: Une circus polka de Stravinsky.

0: la Circus Polka de Stravinsky par l'Orchestre Philharmonique de Los Angeles dirigé par Zubin Mehta.
1: Merci d'être avec nous à l'écoute de France Musique. Très bon réveil, il est 8h41 lors de la revue de presse musicale et culturelle.
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1: Dans un communiqué, la ministre de la Culture, Catherine Pégard, annonce le renouvellement pour une durée de 5 ans du conventionnement de l'Opéra de Dijon au titre de théâtre lyrique d'intérêt national. Le ministère reconnaît donc l'Opéra de Dijon comme un lieu de création majeur, pas seulement comme un lieu de diffusion. C'est donc une reconduction pour la directrice Antonella Zeda qui est en poste depuis 2025. L'Opéra s'engage à se produire hors les murs, y compris dans les villages et zones rurales, et favoriser l'éducation artistique comme cela a été le cas pour 2000 enfants et jeunes l'année passée.
0: Une triste nouvelle pour le monde de l'art lyrique. La soprano américaine Martina Arroyo est morte à l'âge de 90 ans. Elle fait partie de ces chanteuses, chanteurs qui ont contribué à ouvrir les scènes lyriques aux chanteurs afro-américains. Sa carrière a pris son essor en 1965 où elle a remplacé Birgit Nilsson au pied levé dans Aïda de Verdi à New York. Elle est surtout connue pour son interprétation du répertoire verdien, notamment une Lady Macbeth exceptionnelle en 1973 au Metropolitan Opera. Martina Arroyo sera à l'honneur de l'émission Relax de Lionel Esparza à 15h.
1: Un nouveau festival de la bande dessinée sera organisé à Angoulême en janvier 2027. Cela intervient après la crise qu'avait connue l'association historique du festival, la société privée 9e Art Plus. Depuis bientôt 2 ans, des révélations sur des violences sexuelles, accusations de management toxique et bataille pour le contrôle de l'événement ont ébranlé cette institution culturelle. La nouvelle entité s'appelle l'ADBDA, l'Association pour le développement de la bande dessinée d'Angoulême. Le président de la nouvelle structure nous rassure. L'ADBDA, je cite, donne à tous les amateurs de bande dessinée et bien au-delà l'assurance qu'Angoulême conservera sa place de capitale mondiale de la bande dessinée.
0: La soprano Diana Damrau vide sa garde-robe pour la bonne cause. C'est le titre d'un article de Forum Opéra. En juin dernier, l'entrepôt du Theater Ulm en Allemagne avait été ravagé dans un incendie. 27 000 costumes, décors, accessoires et instruments détruits, dont des pièces historiques. La soprano a donc appelé le théâtre pour proposer de lui offrir ses propres robes de concert et autres tenues de soirée pour le soutenir. Celles-ci seront mises aux enchères pendant un gala qui aura lieu le 29 octobre où Diana Damrau chantera aux côtés de la troupe et de l'orchestre philharmonique de la ville d'Ulm, dirigé par Félix Binder. L'argent récolté servira à racheter de nouveaux costumes.

0: Les berceaux, une mélodie de Gabriel Fauré, ici arrangée pour hautbois d'amour et piano. On entendait Albrecht Mayer au hautbois et Karina Wisniewska au piano.
1: 9h moins le quart, comme tous les jeudis à cette heure-ci, on retrouve Rosine Bachelot.
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1: Bonjour Roselyne.
3: Bonjour mes gamins adorés. Bonjour aux auditrices et aux auditeurs
1: on aime
3: de
1: bien,
3: Musique Matin.
1: On aime bien
0: on
1: quand vous nous appelez comme ça.
0: Les gamins.
1: Alors Roselyne, alors que les feuilles des arbres jaunissent et que la fraîcheur s'installe, ne serait-il pas temps de faire un tour dans nos belles régions françaises? Même si on ne peut pas dire qu'elles ont franchement inspiré nos compositeurs d'opéra.
3: Oui, ça c'est le moins qu'on en puisse dire. J'ai donc écouté avec délice un des rares opéras en langue régionale, l'Occitan, Daphnis et Alcimadur de Jean-Joseph Cassanéa de Mononville. Vous avez d'ailleurs parlé de cet enregistrement tout à fait remarquable, je crois, la semaine dernière, et vous aviez bien raison.

0: Et c'est l'occasion aussi de saluer, comme vous l'avez fait, cet ensemble, Les Passions, qui fêtait son 40e anniversaire, et dirigé par Jean-Marc Andrieux, et avec un casting tout à fait remarquable, en particulier Nicolas Gélot, la haute contre, qui chante Daphnis. Alors, pour éviter les foudres du monde de l'opéra, le prologue est dit en français et se présente comme un manifeste de Clémence Isaure, fondatrice mythique des antiques Jeux Floraux de Toulouse, pour que l'amour, c'est pour vous, hein, pour,
1: ah bah bien sûr.
0: Pour que l'amour soit durable et charmant, il faut au sentiment joindre le badinage.
1: Ah, on y pensera.
2: On y pense.
0: C'est une spéciale dédicace.
2: Ça.
0: Mondonville rentre à 28 ans au service du roi en qualité de violon de la chambre et de la chapelle. Les interprètes de Daphnis et Alcimadur appartenaient également à l'Académie royale de musique. L'usage d'une langue régionale n'était pas tout à fait nouveau. On se rappelle que pratiquement un siècle avant, l'opéra de Frontignan de Nicolas Fize marque en 1679 l'une des toutes premières utilisations documentées d'une langue régionale dans le théâtre chanté. Pour Mondonville, un livret accompagnait la création permettant de comprendre les paroles languedociennes. Toutefois, la fin de carrière des chanteurs régionaux fit que Mondonville proposa finalement une version de sa pastorale en français, qui rencontra un grand succès, tombe dans l'oubli au moment de la Révolution. C'est donc une œuvre pie à laquelle se livre l'orchestre baroque de Montauban, qui a bien fait de quitter, hein, citer Tonton Flinqueur, on ne devrait jamais citer, de quitter Montauban. Et cet ensemble, donc, Les Passions, a fêté son 40e anniversaire, bravo.
2: Et les identités régionales sont néanmoins célébrées dans d'autres opéras ?
0: Oui, bien sûr. Évidemment, la Bretagne, dans Le Roi X d'Édouard Lalo.
1: Vous pensez à vos ancêtres.
0: Ah bah voilà.
1: Les ancêtres bretons.

0: voix d'or du cher Roberto Alagna dans un aria dont le succès a débordé largement le cerf classique. Même Tino Rossi s'y est mis pour chanter ce vainement ma bien-aimée. Une petite préférence quand même pour Alagna. Hein. Le livret est tiré de la légende bretonne de la ville d'Is, capitale du royaume de Cornouailles. L'intérêt de Lalo pour le folklore breton lui était venu de son épouse, la contralte bretonne Julie de Marigny. Il a écrit pour elle le rôle de Margaret. Margaret, pardon,
1: prononcée
0: avec un D, hein, pas avec un T. Après un échec initial, une version remaniée donnée en mai 1888 à la salle du Châtelet par la troupe de l'Opéra Comique. Alors Louis, oui, une légende bretonne, mais un livret en français. Il faut relier cela au véritable conflit que le pouvoir central, qu'il soit royaliste ou républicain, a toujours mené contre les cultures régionales. J'ai moi-même vécu ces débats alors que j'étais ministre. Et toujours le combat contre les cultures régionales, soupçonnées de séparatisme, de sédition. Citons quand même Marvaille Andeis Alloun, le conte du lundi.
1: En breton.
0: En breton, une des rares tentatives d'opéra comique adaptée ou écrite pour la scène bretonne au début du XXe siècle.
2: Peut-être moins de répulsion pour la Provence, sans doute plus intégrée que les indépendantistes bretons.
0: Oui, sans doute. Hein. Bon, il y a pas de mouvement qui réclame l'autonomie de la Provence à ma connaissance. Alors, évidemment, on va évoquer Mireille. Hein.

0: Alors, Mireille est un opéra composé, comme chacun sait, par Charles Gounod, d'après Mireille Eyot, poème épique en provençal de Frédéric Mistral. Nicolas Joël a fait rentrer l'œuvre de Gounod au répertoire de l'Opéra de Paris, à l'Opéra Garnier, sous la direction de Marc Minkowski, et dans une mise en scène du même Nicolas Joël en septembre 2009, j'y étais. Mais là encore, alors que l'œuvre de Mistral, fondateur du mouvement régionaliste Le Félibrige et promoteur de la langue d'oc, est écrit en occitan, le livret de Michel Carré est en français.
1: Et les Basques alors, et l'Outre-mer, pas mieux servis ?
0: Non. Au Pays Basque, il faut reconnaître, les compositeurs sont surtout du côté espagnol, José Juan Santesteban ou José María Usandizaga. En Alsace, quelques œuvres populaires en dialecte alsacien. À La Réunion, une fresque lyrique du théâtre Volard qui réunit des extraits de pièces marquant l'histoire de La Réunion et la création du premier opéra réunionnaire, Mareína, de Jean-Claude Trulès. C'était en 2005.

0: Merci Roselyne pour cette chronique qui rend hommage à nos régions françaises.
1: Et je ne vais pas m'en arrêter là, je ferai d'autres chroniques sur les régions.
0: Ah oui, c'est important. Voilà. On connaît votre attachement à la Bretagne notamment.
1: Exactement.
0: Votre grand-mère venait du Finistère, je crois.
1: Du Morbihan.
0: Du Morbihan.
1: Quelle faute inexplicable.
0: Je recommence pas
1: très loin du Finistère, mais les montagnes noires sont dans le Morbihan.
0: Je n'y manquerai pas, Roselyne, puisque vous nous parlez des régions françaises avec Charlotte, on propose d'écouter les chants d'Auvergne de Canteloube.

0: La soprano Kiri Te Kanawa, accompagnée par l'orchestre de chambre anglais dirigé par Geoffrey Tate. C'était le deuxième des chants d'Auvergne de la série numéro 2 de Canteloube. Et celui-ci, c'était La bergère et le cavalier.
1: Il est 8h56.
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1: C'est l'heure de la Minute des Auditeurs. Aujourd'hui, nous avons reçu du courrier d'Anthony Marie de Saint-Martin-de-Metz et dans le Calvados. Il nous écrit « J'ai souhaité remettre à l'honneur une artiste et une femme engagée en son temps et pour lesquelles ses discours, ses idées résonnent encore aujourd'hui. Sa voix douce d'ange pourra vous apaiser et vous faire méditer. » Alors, je ne sais pas s'il y a un message caché dans votre message, Anthony. Il s'agit du titre « Farewell Angelina » de John Baez.

0: Farewell Angelina, le choix de notre auditeur Anthony Marie.
1: Et si comme lui, vous souhaitez nous faire part d'un coup de cœur à l'antenne, vous pouvez nous écrire un mail et vous nous dites quelle est la musique que vous souhaitez diffuser à cette heure-ci. Encore mieux, vous pouvez nous envoyer un message vocal dans ce mail, une minute environ pour nous l'expliquer, et nous passerons votre voix à la radio.

0: Musique Matin, c'est terminé pour aujourd'hui. Demain, vous retrouverez Gabriel Oliver Aguillon dès 6h30 dans France Musique est à vous.
1: Un grand merci à notre équipe du jour, Emmanuel Morse-Duncan, Thomas Guinegagne, Clara Michel, Mathilde Carissan, Clémence Luxac et Yacine Bouzard.
0: Il est 9h, vous avez rendez-vous avec Émilie Munera et Rodolphe Bruno Boulmier. Bonjour, bonjour à tous les deux.
2: Bonjour. Une femme fatale dans notre émission.
0: C'est... Charlotte revient alors.
3: Oh, et voilà.
0: Charlotte continue.
2: Et c'est une...
3: Alors, c'est pas moi non plus visible.
1: Oui, j'ai failli dire, mais j'ai pas osé.
2: Merci, Hippolyte. Il y a trois femmes, et ça pourrait être aussi Roselyne Bachelot, la femme fatale.
3: Ah, c'est
2: oui,
3: vrai.
2: Oui, oui. Pourquoi pas.
0: Oui, oui.
2: Et très non, fatale. Ici, c'est Egoul Akmecina, qui est son dernier disque avec Antonio Papano, et vous verrez pourquoi, si vous restez à l'écoute jusqu'au bout, pourquoi elle est fatale.
0: D'accord, et ben on va rester à l'écoute jusqu'au bout. À très bientôt, très bonne émission.
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3: Bonjour à tous, bonjour Rodolphe.
2: Bonjour Émilie. Alice Adair également dans le programme de notre émission. Et puis un peu de quatuor à cordes avec Mendelssohn tout à l'heure.
3: Et on commence au piano. On ne devrait pas l'être, mais on est au piano.

0: Daphnis et Chloé de Ravel dans cette version par François-Xavier Poisat et Vyacheslav Gryaznov. Et fin 2024, Rodolphe, vous nous présentiez l'audacieux projet de ce pianiste François-Xavier Poisat.
1: Tout d'un coup.
0: Tout d'un coup.
1: Tout Ravel.
0: Ouais, on s'y attendait pas. Hein.
1: Non. Toute l'œuvre pour piano, les concertos. Enfin, c'est vrai qu'on voilà. On s'y attendait pas, d'autant plus qu'on connaissait pas très bien ce pianiste.
0: Alors qu'il avait déjà enregistré avant, mais il n'était pas arrivé effectivement jusqu'à nous. Piano seul, quatre mains, concerto, musique de chambre et les mélodies. Et deux ans plus tard, je crois qu'il était un peu triste d'avoir quitté Ravel. Donc il a trouvé un autre moyen d'entrer encore dans son œuvre. Et il dit qu'il a grandi avec la musique de Ravel, que ça a été son premier choc musical, que c'est ce qu'il préférait travailler, jouer, ce qui suscitait les retours les plus forts dans lors de ses concerts, et donc c'est le compositeur qui lui correspond. Et donc cette fois, il y a les transcriptions. Alors il lui a fallu du temps pour imaginer ce programme, parce que quand on a l'œuvre pour piano, on a les partitions, mais pour les transcriptions, il y en a beaucoup, et il y en a des bonnes et des moins bonnes, donc il lui a fallu 6 mois pour trouver le répertoire. Et l'album s'est construit autour d'une transcription, celle que vous venez d'entendre de Daphnis et Chloé, réalisée par son ami et collègue Vyacheslav Gryaznov, qui est d'ailleurs très réussi, je pense que vous l'avez entendu.
1: Oui, c'est
0: magnifique. Et puis il y a également des mélodies dont on reparlera demain. Mais on va rester sur deux pianos avec la Rhapsodie espagnole, et ils y ont ajouté quelques percussions.

0: La rhapsodie espagnole de Ravel, Feria, par François-Xavier Poisat, Vyacheslav Gryaznov, Chiao Yongchang et Till Lindenberg pour l'ajout des percussions. C'est notre disque du jour, on en reparlera demain puisqu'on a écouté le versant de piano et demain ce sera côté mélodie.
1: Et on pourra même voter pour ce disque du jour demain.
0: Mais même aujourd'hui, puisqu'on est jeudi.
1: Ah, à la fin de l'émission, effectivement.
0: Mais je pense là,
1: enfin, même dès maintenant.
0: On va aller regarder, on va vous dire ça.
1: Voter pour le disque du jour, il y en a 4, de lundi à jeudi. Et donc, vendredi, on vous diffusera le disque que vous avez préféré. Elle aussi, elle a enregistré une intégrale Ravel, mais pas ses œuvres avec transcription. C'est la pianiste Alice Adair.

Et nous continuons l'exploration du coffret Alice Adair avec aujourd'hui, côté rareté, des disques enregistrés chez elle ou jamais publiés. Ce Nocturne de Chopin, la musique espagnole aussi qui parcourt tout le coffret de Mon Pou à Albinitz, amour qui lui vient d'ailleurs pour l'Espagne de son père. Je vous renvoie aux grands entretiens de Judith Chen où elle en parle notamment dans le premier épisode. Et puis elle nous dit « J'ai acquis il y a quelques années un ancien mont-de-piété dont la salle de réception est très vaste avec un plafond haut de 6 mètres. Je décide d'en faire mon lieu de travail et d'y installer mes deux pianos de concert, notamment dans l'idée d'y faire des enregistrements tranquillement, quand je me sens prête, en toute liberté. M'accompagneront dans ce voyage un ingénieur du son, ainsi que son Steinway des années 1900, restauré par Stéphane Polello, un instrument splendide avec lequel j'ai une grande complicité. S'enchaînent alors les ultimes sonates de Schubert, de Beethoven, et puis Chopin, avec lequel j'ai une grande tendresse, nous dit la pianiste. Je vous parlais de la musique espagnole, elle y a également enregistré quelques extraits d'Iberia. »

0: Puis après, je me suis dit,
1: à
0: part la petite renarde rusée. Puis après, je me suis dit, à part Yenoufa. Ouais. Puis après, je me suis dit, à part l'affaire Macropoulos, et puis la Maison des Morts. En fait, finalement, ces opéras d'Yana Tchèque, on les a assez souvent sur scène et finalement assez souvent au disque. Mais néanmoins, Les Voyages de Monsieur Brouček, ce n'est pas l'œuvre la plus donnée, peut-être parce que son histoire n'est pas forcément évidente aussi à mettre en scène. Monsieur Brouček, c'est un monsieur prétentieux qui aspire à une vie calme, qui n'est pas très sympathique et qui va vivre deux voyages extraordinaires par le rêve, un sur la Lune et un dans la Prague du 15e siècle. Et ce qui lui arrive finalement est complètement fou. C'est une œuvre assez déjantée.
1: Ouais.
0: Et elle est assez rigolo comme pièce. Hein.
1: Moi, je l'ai vue une fois à l'Opéra de Genève et c'est pas facile à mettre en scène parce qu'il faut avoir beaucoup d'idées.
0: Je pense que c'est pour ça qu'elle n'est pas très souvent donnée, en plus avec ces deux espaces-temps qui n'ont rien à voir. Alors là, voici le début. Elle s'ouvre ainsi.

Petit extrait de ses voyages, ses excursions de Monsieur Broudchek, de Janáček, version de Simon Rattle avec l'Orchestre Symphonique de Londres, les voix de Lucy Crowe, Peter Howe, Alice Brisken et Julia Orent. Simon Rattle qui a des répertoires très différents avec cet Orchestre Symphonique de Londres. On reçoit beaucoup de ses disques et on voyage avec lui tout autant que dans les opéras de Janáček. Et il dit, ses excursions de Monsieur Broudchek est probablement son opéra le plus excentrique. Et pour Janáček, ce n'est pas peu dire, c'est magnifique, d'un surréalisme hors du commun et personne ne peut vraiment imaginer ce qu'il avait en tête lorsqu'il l'a composé. Très belle version de cette œuvre qui n'est pas très bien servie par la discographie. Il y a évidemment de très bons chanteurs et puis il y a également quelques beaux passages orchestraux.

0: Les voyages de Monsieur Brouček, de Jana Tchek. Alors évidemment, tout s'enchaîne dans cet opéra, mais j'espère que ça vous aura donné envie d'aller découvrir les excursions de ce fameux monsieur avec l'Orchestre Symphonique de Londres, Simon Rattle, ici brièvement la voix de Lucas Zeman. Et puisqu'on parlait de l'Orchestre Symphonique de Londres, il y a une compilation aussi qui vient de sortir et qui s'appelle Let's Dance. Alors à votre avis, des œuvres autour
1: De David Bowie.
0: Ça serait amusant. D'ailleurs, quand j'ai tapé Let's Dance, je tombais que sur David Bowie. Pour essayer de trouver ce qu'il y avait un peu plus sur la compilation. Bon, non, pas de David Bowie, mais des valses de la sérénade de Tchaïkovski, des menuets de l'Arlésienne de Bizet, des valses de Strauss ou des danses du sabre de Khatchaturian. Et puis ce prélude fugue en riff de Bernstein par les sœurs Labeck.

0: Le riff de ce prélude Fugenriff de Bernstein, les sœurs Labeck, Katia et Marielle Labeck au piano, l'Orchestre symphonique de Londres dirigé par Simon Rattle. Et on retrouve cette œuvre sur la compilation Let's Dance consacrée aux danses par cet orchestre londonien.
1: Vous avez jusqu'à demain 10h50 pour voter pour le disque de la semaine. Vous avez le choix entre Handel, un Jules César sous la direction de Harry Bickett. Vous avez le choix entre le disque de la jeune Louise Ayrton, avec un très beau projet autour du violon solo. Vous avez le choix entre les transcriptions de Ravel, qu'on a entendues à l'instant par François-Xavier Poisa. Ou alors, dernière possibilité, l'opus 13 de Mendelssohn. Et opus 13, c'est le nom de ce jeune quatuor qui enregistre son premier disque dédié donc à Mendelssohn. On en réécoute un extrait.

0: Le quatuor à cordes opus 13 de Mendelssohn qui a donné naissance à opus 13, ce quatuor à cordes, ces quatre jeunes musiciens qui proposent ici donc ce premier disque. Vous pouvez voter pour ce disque si vous l'avez aimé et on pourra le réécouter demain s'il arrive en tête.
1: Nouvel opus de l'ensemble Vox Luminis de Lionel Meunier qui nous fait entendre des pièces qui ne sont pas souvent au programme d'En Piste, les deux Requiem de Roland de Lassus. Le premier à quatre voix a été publié à Paris en 1577, le second à cinq voix date de 1589 et a vu le jour à Munich et on ne sait pas pour qui ils ont été composés, en tout cas on ne les a pas reliés à des funérailles spécifiques. Et Lionel Meunier a choisi deux formations différentes pour les messes parce que pour la plus ancienne, il s'est basé sur un manuscrit qu'il a trouvé à l'abbaye d'Augsbourg qui intègre la séquence de Dies Irae et qui nous montre aussi une version avec des voix graves seules, donc des voix d'hommes, et ce sont avec ces voix d'hommes qu'il a enregistré ce Requiem. Ça donne évidemment une couleur bien plus sombre. Le disque est déjà clé Res Musica, choix de gramophone, de Musique 3 en Belgique, 4 clés Télérama, donc grand succès pour ce Requiem, ces Requiem de Roland de Lassus par Lionel Meunier. On va entendre l'introitus de l'une de ses messes, alors pas celle où il n'y a que les voix d'hommes, mais celle où il y a tout le cœur, Vox Luminis.

L'un des requiem enregistrés par Lionel Meunier, son Vox Luminis, avec la musique donc de Roland de la Suze. C'est deux requiem à découvrir. On les trouve assez peu au programme d'un même disque. C'est un ensemble qui a fêté ses 20 ans et on en a parlé l'année dernière avec un grand coffret. On avait célébré cet anniversaire. Et très souvent, il y a des solistes qu'on aime retrouver aux côtés de Lionel Meunier et de son ensemble, et notamment Sophie Junker, qui chantait dans Le Roi Arthur de Purcell. Et j'avais envie de vous faire entendre sa voix avec Lionel Meunier.

0: La musique de Purcell avec ce roi Arthur, les voix de Sophie Junker, Sébastien Mirus et l'ensemble Vox Luminis dirigé par Lionel Meunier. La nouveauté, ce sont les deux requiem de Roland de Lassus. Et sinon, il y a ce grand coffret qu'on vous avait présenté l'année dernière pour célébrer l'anniversaire de cet ensemble.
1: Je vous ai parlé d'une femme fatale.
0: Oui, on l'attend depuis le début de l'émission.
1: Eh bien, elle va arriver.
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Et voici le nouveau disque de la soprano Egul Akhmetshina, qui interprétait ici la musique de Elena Roussanova. Elle est avec au piano Antonio Papano. Et c'est Elena Roussanova, qui est donc compositrice, qui a entendu la chanteuse dans Carmen et qui lui a proposé ce projet de femme fatale. Elle a été tellement impressionnée par Egul Akhmetshina qu'elle lui a écrit cette mélodie qu'on vient d'entendre. Et donc tout tourne autour de cette femme fatale et de cette Carmen. Et la soprano dit « c'est une grande part de moi-même » parce que ce rôle de Carmen, elle l'a chanté sur toutes les scènes. Et d'ailleurs aujourd'hui, elle est sans doute l'une des meilleures interprètes de ce rôle. Elle dit « mais cette fille m'a épuisé, cette Carmen, parce qu'elle vit à toute vitesse, elle se consume rapidement, elle est impossible. » En revanche, après avoir chanté Carmen, eh bien, elle s'est intéressée aux femmes fatales dans l'histoire de l'opéra, et il y en a beaucoup. Et donc, ce disque est arrivé avec Antonio Papano au piano. Bizet, à nouveau.

0: Les adieux de l'hôtesse arabe, musique de Bizet, très belle voix de Egoul Akhmechina, ici avec Antonio Papano, et elle voulait absolument faire ce disque avec Antonio Papano, puisqu'il a été le premier à faire ses débuts avec le Royal Opera House, et donc, c'est un superbe pianiste. Hein.
1: Mmh. Ah oui, ça, on l'a souvent entendu, en accompagnateur de chanteuse.
0: Qui est de nationalité
1: britannique.
0: Et voilà,
1: et oui.
0: C'est vrai que Papano, on s'est souvent dit que c'était un
1: et
0: grand
1: Antonio,
0: Italien.
1: On l'a souvent qualifié d'italien, et non.
0: Un dernier petit extrait de ce très beau disque.

0: Un extrait de West Side Story de Bernstein, interprété donc ici par Egul Akmeşina et Antonio Papano. Ce disque s'appelle Mourir Fatal.
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2: Un disque flûte et piano, et on y trouve la musique de Schubert, de Schumann et celle de Karl Reinecke avec une célèbre sonate. Ce n'est pas elle qu'on va entendre, mais elle est au programme de ce disque.
0: Et c'est le nom, enfin le titre, le nom de cette sonate que nous vous demandons ce matin. Alors c'est peut-être une question un peu plus dure, mais cette sonate de Reinecke, on l'a souvent diffusée dans cette émission. Elle s'appelle la sonate Faustine, Ondine ou Léontine. Faustine, Ondine ou Léontine, le nom de la sonate pour flûte de Reinecke.

0: Le disque s'appelle Gesange, Virgil Arago et Christophe. Beaucoup de gens pour ce Schumann, cette romance qui était arrangée pour flûte traversière et piano. Il y a également la sonate de Reinecke sur ce disque.
1: La sonate Ondine.
0: Merci.
1: Et bravo.
0: Et merci à Clara Salaz, Adrien Landivier, Jeanne Agrapard et Karine David. Votez jusqu'à demain pour votre disque préféré. Vous pourrez le réécouter. Et vous avez toute la journée pour ça en restant à l'écoute de France Musique.
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2: Bonjour, Rodolphe Bonneboulmier. Bonjour, Émilie Munera. Passez une très belle journée. Et à demain.
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3: Bonjour à tous et bienvenue dans notre Allegretto d'aujourd'hui. Alors, qu'est-ce qu'ils ont en commun? Les compositeurs Johann Mattheson, Beethoven, Vaughan Williams, Bedřich Smetana ou Lawrence Hinn, qu'est-ce qu'ils ont en commun? Un handicap. Ils étaient sourds. Ils ont donc composé sans pas seulement pouvoir entendre leurs œuvres, mais sans pouvoir les entendre en les composant. Ils ne les ont pas entendues de l'extérieur, alors ils les ont entendues de l'intérieur. Chacun avait donc dans leur cerveau un petit orchestre ou un petit quatuor. Je trouve ça totalement bouleversant. On va ouvrir avec la musique de Bedřich Smetana qui devient sourd exactement dans la nuit du 19 au 20 octobre 1874. Cette sourdité va devenir totale. Mais il aura encore 10 ans à vivre et 10 ans à composer. Et il a composé toute ma patrie, évidemment, avec Vltava. Voici Karel Anschel qui dirige l'Orchestre symphonique de Vienne.

J'adore ces accords. De la fin de Vltava, extrait de Mavlast, c'est-à-dire Ma patrie de Bedřich Smetana, l'orchestre symphonique de Vienne était placé sous la direction de Karel Anger. Aujourd'hui donc, les compositeurs unis dans le handicap, c'est-à-dire les compositeurs sourds. On a commencé avec Smetana, qui devient donc complètement sourd en 1874. Cette surdité va devenir totale, irréversible, accompagnée par la suite de troubles nerveux et cognitifs. Mais, comme on a dit, il a encore le temps d'écrire, entre autres, les opéras Le baiser et Le secret, et aussi Ma patrie, c'est-à-dire Ma vlast, y compris donc cette Vltava. Et aussi, et ça c'est absolument génial, le premier quatuor à cordes qui s'appelle De ma vie, Z mého života. Et c'est justement ce mouvement de ce premier quatuor qui raconte l'arrivée et l'impact de sa surdité. Au-dessus du trémolo, du deuxième violon et de l'alto, retentit le sifflement presque physiquement insupportable. Et c'est le moment, l'instant, où Smetana a perdu définitivement le oui. Voici donc le quatuor Zemlinski dans ce vivace, qui est, je dirais, presque tristement vivace, du premier quatuor à cordes de Bedřich Smetana.

que c'est beau, ce vivace, c'est-à-dire le quatrième mouvement du premier quatuor à cordes de Bedřich Smetana, De ma vie, ici donc interprété par le quatuor Zemlinsky. Et vous l'avez entendu, comme Smetana commence ce mouvement dans un esprit assez optimiste, et après une séquence très gaie, tellement caractéristique de son style, survient donc soudain un accord étranger à la tonalité principale du mouvement, suivi d'un long silence, et c'est justement la métaphore donc de sa surdité. Et aussi une inquiétude terrifiante qui s'installe. Bref, magnifique ce premier quatuor à cordes de Bedřich Smetana. Voilà un petit coup de cœur, je dois dire, de notre Allegretto, ce Ach Absalom de Johann Mathieson. Alors, Johann Mathieson est né en 1681 et il va devenir progressivement sourd. Mais lui va arrêter de composer, il va quitter ses fonctions musicales publiques à Hambourg et il va devenir l'un des théoriciens et historiens de la musique les plus influents de l'Allemagne du XVIIIe siècle. Mais sa musique était passionnante. Voilà donc, on va commencer par Ach Absalom de Johann Mathieson. Voilà la très belle voix de Richard Resch, il est accompagné par l'ensemble La Silla.

Ach, Absalom, de Johann Mathieusson. Petite récapitulation, dans le deuxième livre de Samuel, Absalom est le troisième fils du roi David. Il est décrit comme le plus bel homme du royaume. Il va finir pourtant par se rebeller violemment contre son propre père pour usurper le trône. Ach, Absalom, donc ici de Johann Mathieusson, avec la très belle voix de Richard Resch, et il y avait aussi le théorbiste Gianluca Geremia qui fait partie de l'ensemble La Scylla. On reste avec Johann Mathieusson, qui est donc devenu complètement sourd en 1735, et il est mort en 1764, donc il a vécu 25 ans renfermé, on va dire, en lui, et pourtant, il n'a pas renoncé à la musique, ni à la vie intellectuelle. Il s'est consacré de plus en plus à l'écriture, à la théorie musicale aussi, et à l'histoire de la musique. Voici, pour lui rendre hommage, cette air de la 5e suite pour violon et piano, de Johann Mathieusson, au violon, Jeannine Andrade, violoniste française un peu oubliée, elle est accompagnée au piano par Alfred Holecek.

le violon de Janine Andrade, née en 1918. Et dans les années 70, après un grave AVC, elle se retrouve complètement paralysée et muette. Et elle arrête toute son activité. Malheureusement, ici donc la grande Janine Andrade, accompagnée au piano par Alfred Holecek, dans cette ère de la 5e suite pour violon et piano de Johann Mattheson. La surdité de Beethoven est évidemment l'un des épisodes les plus émouvants de l'histoire de la musique. Pour un compositeur dont le métier repose sur l'écoute, la perte progressive de l'audition représente une tragédie personnelle et professionnelle. Et pourtant, Beethoven a toujours continué donc à composer des œuvres majeur, et pourtant sa sourdité devenait presque totale. D'ailleurs, dans le testament de Heiligenstadt, il explique que son amour de l'art et sa vocation de compositeur l'ont empêché de renoncer à la vie. La musique est donc devenue à la fois une source de souffrance et une raison de continuer à vivre. Je trouve ça bouleversant. Alors voici l'une des œuvres que Beethoven compose tout en étant complètement sourd, le 14e quatuor de Beethoven, avec le quatuor Vlach, avec le presto, le adagio, quasi un poco andante, et allegro, c'est-à-dire la fin de ce très beau 14e quatuor de Beethoven.

0: Nous écoutions donc la fin de ce très beau et émouvant 14e quatuor à cordes de Beethoven avec le quatuor Vlach, puisque ce 14e quatuor et le 15e aussi, Beethoven les compose tout en étant complètement sourd. D'ailleurs, en 1818, sa surdité est devenue si importante qu'il utilise des carnets de conversation pour communiquer avec les autres. Et en 1824, lors de la création de sa 9e, il ne perçoit plus du tout le son, donc les applaudissements du public non plus. Une chanteuse doit le tourner vers la salle pour qu'il voie l'enthousiasme des spectateurs.
1: Et qu'est-ce que ça ?
2: Qu'est-ce que c'est ?
3: Écoutez.
1: Qu'est-ce que ça ?
2: Kesako.
0: Voilà notre Kesako. Alors on vous pose une question, vous avez trois possibilités. Parmi ces trois possibilités, il y a une bonne réponse. Et on attend vos réponses sur le site de francemusique.fr, émission Allegretto. Et on va écouter donc trois morceaux. Et parmi ces trois morceaux qui arrivent, il va falloir repérer une des études de Chopin. Et c'est très difficile puisque cette transcription est signée Evelyn Glennie. Alors, qui est-ce Evelyn Glennie? Evelyn Glennie est née en Écosse en 1965 et malgré sa surdité profonde, elle est devenue sourde à l'âge de 8 ans, elle est devenue, tenez-vous bien, l'une des percussionnistes solistes les plus renommées au monde. Elle ressent les vibrations produites par les instruments à travers sa peau et son corps. Elle joue donc souvent pieds nus. Elle utilise aussi sa mémoire musicale, sa connaissance des instruments et ses capacités d'écoute visuelle pour interpréter la musique. Donc, je vous laisse avec Evelyn Glennie, cette géniale percussionniste. Et il va falloir, parmi ces trois morceaux, repérer une petite étude.

Elle n'est pas géniale. Evelyn Glennie s'appelle la percussionniste donc écossaise, née en 1965, qui est complètement sourde et pourtant elle est géniale. Elle entend tout à sa façon, elle sent tout, elle joue donc avec les pieds nus, elle regarde tout, elle observe tout, elle se rappelle de tout. Elle m'impressionne. Alors ici, elle était accompagnée par le Nation Philharmonic Orchestra. Ils étaient tous placés sous la direction de Barry Wadsworth. Un grand merci pour vos réponses sur le site de francemusique.fr, émission Allegretto. Alors, où était ce satané Chopin? Ce n'était pas la première mélodie, c'était Robin Harry de Lawrence Innes. Le deuxième morceau, ce n'était pas Chopin non plus, c'était Scott Joplin. C'était bien le troisième morceau, c'était l'étude numéro 5, en sol bémol majeur de Chopin qu'on connaît. Enfin, tout le monde la connaît, bien sûr, sous le nom « Sur les touches noires ».

magnifique, Vladimir Horowitz. Il en fait ce qu'il veut d'ailleurs. De cette étude numéro 5, un sol bémol majeur de l'opus 10 de Frédéric Chopin, qui s'appelle Sur les touches noires. De toute façon, vous trouverez toutes les références de nos œuvres sur le site de francemusique.fr, émission Allegretto. Bon, on trouvait que cette version allait tellement bien après la version de Evelyn Glennie. D'ailleurs, encore une fois, un grand merci pour vos réponses. C'était bien donc la troisième pièce parmi les trois pièces qu'on a enchaînées avec la percussionniste Evelyn Glennie. Retour vers la musique, on va dire, plus ancienne. Alors voilà la musique de William Boyce, qui était un compositeur et organiste anglais du 18e siècle, notamment nommé Master of the King's Music en 1755, c'est-à-dire un poste très prestigieux à la cour britannique. Il est connu pour sa musique sacrée, ses symphonies bien sûr, et son important travail de compilation du répertoire religieux anglais, puisque sa surdité l'éloignait évidemment progressivement de la pratique de la musique. Mais son histoire justement montre que la contribution d'un musicien ne repose pas seulement sur sa capacité à jouer ou entendre, mais aussi sur sa faculté de préserver, d'étudier et de transmettre. Voici donc la sixième des symphonies de William Boyce. Bon, c'est une version un tout petit peu désuète, mais on a bien aimé. Neville Mariner dirige l'Academy of St. Martin in the Fields.

Neville Mariner, à la baguette de l'Academy of Saint-Martin dans les Champs. Et nous écoutions donc sa sixième symphonie de William Boyce. Alors voici, nous voilà dans la musique de Ralph Vaughan Williams. Bienvenue à la foire des vanités, ou plutôt la foire aux vanités, The Pilgrim's Progress. Puisque Ralph Vaughan Williams met en musique l'œuvre de John Bunyan, récit spirituel dans lequel le pèlerin traverse un monde de tentations, de faux-semblants. Et à la foire, justement, tout se vend, tout s'achète, tout s'agite. C'est le grand marché des désirs humains. Alors dans cette foire universelle, la vraie liberté serait peut-être de ne pas acheter tout ce qu'on entend, ni tout ce qu'on nous raconte. En tout cas, il nous rappelle qu'écouter, c'est pas seulement recevoir des sons, c'est aussi choisir et résister. Alors voilà ce marché magnifique, je trouve, dans le troisième acte de Pilgrim's Progress, c'est-à-dire la foire aux vanités de Ralph Vaughan Williams, composé quand Ralph Vaughan Williams est devenu en grande partie sourd. Voici John Noble dans le rôle de pèlerin, le chœur philharmonique de Londres qui se régale. Ils sont accompagnés par l'Orchestre Philharmonique de Londres et ils sont tous placés sous la direction de Adrian Boult.

Un extrait donc de cette œuvre que Ralph Vaughan Williams compose en grande partie sourd. Nous écoutions donc cette marché ou la foire, plutôt non, la foire aux vanités dans The Pilgrim's Progress de Ralph Vaughan Williams. Nous étions au troisième acte avec John Noble dans le rôle du pèlerin, le chœur philharmonique de Londres, l'orchestre philharmonique de Londres. Ils étaient tous placés sous la direction de Adrian Boult dans cette œuvre donc de Vaughan Williams, compositeur qui est très attaché à la tradition chorale anglaise, transforme cette foire en théâtre musical. Il nous rappelle que écouter, ce n'est pas seulement recevoir les sons, mais aussi discerner, choisir, résister et observer. Voilà à nouveau la musique de Johann Mathieson, puisque c'est mon petit coup de cœur, on va dire, dans notre allegretto d'aujourd'hui. La surdité, donc en musique, ce n'est pas toujours l'absence du son, elle peut être une autre manière d'habiter le silence, d'écouter le monde ou de le réinventer. Voici donc un extrait de Magnificat de Johann Mathieson avec Kölner Akademie et Michael Alexandre Willens. Régalez-vous.

0: magnifique et un peu oublié. La musique de Johan Mathewson. Nous écoutions quelques extraits de son Magnificat avec les voix de Nikki Kennedy, Anna Markland Crooks, Kölner Academy. Ils étaient tous placés sous la direction de Michael Alexandre Willens.
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0: Voilà un petit bis de des jeudis, comme on dit, dans notre Allegretto, qui a donc écouté les bis sur les ondes de votre chaîne préférée, France Musique. Alors nous étions au mois d'octobre, c'était une diffusion d'un grand concert de la musique française au Festival de Salzbourg, on y est, et c'est un bis, Sabine de Vielle chante comme ça, La gare de Lyon de Barbara.

0: Et oui, ça se passe comme ça au Festival de Salzbourg. Le récital de Sabine Debiel autour de la musique française au mois d'août 2025, rediffusé sur les ondes de votre chaîne préférée en octobre 2025. Nous écoutions donc Sabine Debiel dans La gare de Lyon de Barbara. Voici les places.
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0: Et voici les invitations, malheureusement pas pour le Festival de Salzbourg. On connaît surtout Scarlatti pour ses 555 sonates pour clavecin, majoritairement écrites en Espagne. Pourtant, avant Madrid, Domenico Scarlatti a été un important musicien de Rome, maître de chapelle à la Cappella Giulia du Vatican, où il a composé un Stabat Mater pour 10 voix indépendantes. L'ensemble baroque, la Grande Chapelle, dirigée par Albert Recasens, donne vie à cette grande méditation baroque avec aussi quelques pages des compositeurs José de Nebra, José Elias Antonio Soler. Rendez-vous donc le mardi 20 octobre à 20h à l'auditorium de Radio France pour ce concert pour lequel nous vous faisons gagner quelques places, un petit courriel assez rapidement, je sens qu'elles vont partir vite. Voici un extrait de Salve Regina d'Antonio Soler avec les mêmes, c'est-à-dire la Grande Chapelle et Albert Recasens.

0: Un extrait de Salve Regina de Antonio Soler avec Albert Recasens et la Grande Chapelle qui seront donc mardi prochain à 20h à l'auditorium de Radio France dans le programme autour de José de Nebra, José Elias et Antonio Soler. Un petit courriel et vous serez peut-être invité. Ainsi se termine notre Allegretto d'aujourd'hui. Merci d'être là avec nous. Un grand merci à Philippe Petit von Klein, à la réalisation, Victorien Hodge, à la technique, Jeanne Agrapard, l'attachée de l'émission. Portez-vous bien. Passez une très belle journée sur France Musique. Je vous retrouve demain à 10h30. Vous écoutez France Musique, il est midi et vous avez rendez-vous avec Jean-Baptiste Tourbain et son émission Autour de midi. Bonjour Jean-Baptiste.
1: Mais oui, on est là, bonjour Denisa et à demain, bonne journée.
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1: C'est l'un des grands pianistes de notre temps, figure de proue de la musique d'aujourd'hui, élève de Messiaen, adoubé par Boulez, interprète d'élection de Ligeti et de Courtag. Pourtant, Pierre Laurent Aymard est rare sur les scènes françaises. Il sera demain soir en concert ici à Radio France avec l'Orchestre Philharmonique et Mathias Pincher, mais aussi en musique de chambre, dimanche après-midi. Il sort aussi un disque consacré à l'œuvre pour piano d'Arnold Schoenberg. Il est notre invité aujourd'hui. À ses côtés, un autre pianiste, acteur central de la scène jazz, mais Roberto Negro sort des cadres. Il a enregistré avec l'ensemble intercontemporain, a revisité Ligeti avec le saxophoniste Émile Parisien. Et sur son nouvel album, il mêle ses chansons à des pièces d'Arvo Pärt, les œuvres du début du compositeur estonien. Pierre-Laurent Aymard et Roberto Negro avec nous. Ils joueront d'ailleurs ici tout à l'heure en direct.
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1: Bonjour Pierre-Laurent Aymard.
7: Bonjour.
1: Bonjour Roberto Negro.
8: Bonjour.
1: Est-ce que vous vous connaissez ?
7: Depuis quelques minutes, grâce à Radio France.
1: On écoutera tout à l'heure vos choix musicaux, Roberto, et vous avez justement suggéré Ligeti par Pierre-Laurent Aymard, donc vous l'écoutez.
8: Absolument, avec grand plaisir.
1: Outre le piano, Ligeti vous lit, l'ensemble intercontemporain aussi. Vous en avez été membre pendant plus de 15 ans, Pierre-Laurent Aymard. Mais j'ai aussi pensé à la géographie. Pierre-Laurent, vous êtes né à Lyon, vous Roberto à Turin, les Alpes vous séparent. Quel est votre rapport à la montagne ?
7: Un rapport d'amoureux frustré. J'adore y marcher, j'adore la contempler. J'adore être en compagnie de ceux dont c'est la passion, mais je n'y trouve jamais suffisamment. Donc j'espère arriver à régler mes comptes un jour dans mon existence.
1: Roberto Negro ?
8: Moi, c'est un rapport de famille, on va dire, parce que mes parents étaient des très bons montagnards quand même. Ils faisaient des bons sommets, c'était une vraie passion chez eux. Et moi, j'ai un peu cet amour de la montagne, mais un peu plus de loin, parce que j'ai un peu des problèmes de vertige. Et du coup, mais je l'ai...
1: Vous avez choisi de vivre à Chambéry, quand même.
8: Ouais, mais je les combats et je fais des progrès. Je fais des progrès, quand même.
1: C'est vrai que vous avez découvert le piano, Pierre-Laurent Aymard, en Savoie ?
7: Chez un grand-oncle qui avait un orchestre de mandoline amateur, puisque la Savoie, n'est-ce pas, c'est cette culture-là. Et qui avait un piano droit. Et j'ai joué trois notes et c'était le coup de foudre. Voilà pour la petite histoire.
1: On va atteindre des sommets ce midi. Pierre-Laurent Aymard et Roberto Negro, nos invités aujourd'hui sur France Musique autour de midi.

0: Maurice Ravel, extrait du concerto pour la main gauche, Pierre-Laurent Aymard, l'orchestre de Cleveland dirigé par Pierre Boulez. C'est un enregistrement en concert qui date de 2010. Quels souvenirs reviennent à cette écoute, Pierre-Laurent Aymard?
1: Oh, ce sont des souvenirs immaculés. C'est l'orchestre avec la meilleure oreille du monde et le chef avec la meilleure oreille possible. C'était lumineux.

0: Demain soir, vous jouerez ce concerto avec l'Orchestre Philharmonique de Radio France, dirigé par Mathias Pincher, en direct de l'auditorium de la Maison de la Radio et de la Musique, en direct sur France Musique. Qu'est-ce que vous voyez dans ce concerto écrit en 1929 jusqu'en 1931 pour Paul Wittgenstein, qui avait perdu sa main droite, on le rappelle, après la Première Guerre mondiale? Quel climat? Est-ce que c'est un climat tragique?
1: C'est un climat tragique d'entre-deux-guerres, vraiment. Et donc, ça nous prend au ventre, certainement. C'est aussi un challenge formidable de faire sonner un instrument comme avec deux mains, alors qu'il n'y en a qu'une qui joue. Et c'est enfin un très beau portrait de Ravel, si on pense qu'au même moment, il compose le concerto en sol, qui est lui, au contraire, mondain, brillant et...
0: Et plus solaire.
1: Et beaucoup plus lumineux.
0: Roberto Negro, c'est un concerto... Et plus éloigné du jazz que le concerto en sol, son pendant lumineux, ce concerto pour la main gauche?
2: Oui, tout à fait. Moi, j'ai beaucoup plus écouté le concerto en sol, qui dont le mouvement lent m'a toujours complètement transporté. Mais bon, après, voilà, Maurice Ravel s'est fait partie de la musique qui me touche à peu près automatiquement, quoi. Donc,
0: ça vous arrive de jouer uniquement avec la main gauche?
2: Non, et puis certainement pas le concerto pour la main gauche de Ravel. Mais par contre, oui, j'utilise beaucoup ma main gauche en tant que moteur et comme pour déployer, par exemple, un passage improvisé. Il se peut que je m'autorise la main gauche qui se met à fixer. C'est des choses qu'on retrouve pas mal dans ce que je fais avec le Ligeti ou d'autres choses encore. Mais oui, c'est une main qui est quand même assez entraînée chez moi. Ouais.
0: Au programme du concert demain soir également, Pierre-Laurent Aymard, Courtag, Georg. On a célébré en début d'année le centenaire du compositeur dont vous êtes si proche. Comment va-t-il?
1: Comme un jeune centenaire, ma foi, toujours créatif. En fait, ce concert est un concert qui a été à l'origine en son hommage et avec un but bien particulier. On devait donner la création d'un nouveau concerto pour piano. Puis finalement, ce nouveau concerto n'a pas vu le jour. Alors le concert a pris une autre forme, mais le compositeur sera très présent.
0: Vous souvenez-vous de votre rencontre avec lui?
1: Première rencontre, très bien. Parce que comme toute personne pour qui la musique est le premier contact avec la vie, au lieu de me proposer une conversation, parler, il m'a proposé de partager un moment de piano à quatre mains avec lui.
0: C'est comme ça que ça a commencé.
1: C'est comme ça que ça a commencé, avec sa musique, encore manuscrite, posée sur le piano et que j'ai découverte en la déchiffrant.
0: Comment
1: à ses côtés.
0: Wow. Comment sa musique vous habite-t-elle depuis?
1: De plus en plus intimement. Je m'étonne même de voir la place qu'elle prend. Je trouve que cette musique basée sur l'humain, cette musique de l'intime, cette musique tellement concentrée, à une époque où on a un grand art d'oublier ce qu'est la concentration, est extrêmement salutaire et moi me fait un bien immense.
0: Demain soir, vous allez jouer quelques yatekoks, hein, ces jeux, c'est ça que ça veut dire? Lesquels avez-vous choisi?
1: Eh bien, ceux pour la main gauche, naturellement. Alors, si jamais il y en a un pour la main droite, vous me pardonnerez, mais ça sera pour la main droite seule, donc on reste dans le thème.
0: Votre main droite est au repos?
1: Oui, en fait, dans la soirée...
0: Qu'est-ce qu'elle fait, la main droite, pendant qu'on joue? Est-ce qu'elle a un rôle, quand même, sans jouer?
1: Ben, elle essaye de ne pas participer à la chorégraphie. Elle essaye de rester sobre. Et comme c'est un concerto qui pousse vraiment dans les retranchements de la virtuosité, c'est une certaine discipline intéressante.
0: Ce midi, à midi 12, vous avez accepté de nous proposer une chorégraphie au piano avec des yatekoks de Georg Courtag à la main gauche. Et là, hop, Pierre... Ah non, avec les deux mains. Pierre-Laurent Aymard en direct. Quelques yatekoks choisis pour nous.

0: En direct du studio 351 de la Maison de la Radio, de la musique, Pierre Leroy et Marc, quelques yatékoques,
1: de Courtag. C'est arrivé ainsi, première pièce, et deuxième pièce, c'est un hommage au compositeur allemand Georg Kröll pour son anniversaire.
0: Désolé, on les avait pas reconnus. Vous non plus, Roberto Negro. Mathias Pincher vous dirige avec l'Orchestre Philharmonique de Radio France demain soir. Courtag, Ravel, il y aura également une création de la Canadienne Cassandra Miller. Mathias Pincher qui a été longtemps directeur musical de l'ensemble intercontemporain. D'ailleurs, Roberto Negro, dans quelles circonstances vous avez travaillé pour ce projet Newborn qui est né il y a quelques années, en 2022, avec l'ensemble intercontemporain?
2: En fait, nous avions un trio d'expérimentation, d'improvisation avec Nicolas Cross, qui fait partie de l'ensemble intercontemporain, et Michele Rabbia, qui est un musicien qui utilise de l'électronique et des percussions. Et en discutant avec Nicolas, moi j'avais envie, depuis un moment, d'essayer de m'essayer à une forme plus étendue. Et Nicolas aussi, il avait envie d'emmener l'ensemble intercontemporain vers un projet un peu différent d'habitude, avec quelqu'un qui pratique aussi le geste improvisé. Et donc ça s'est fait comme ça. Nicolas a demandé à l'équipe de ses copains et copines, hein, qui est-ce qui a envie de faire ce projet-là? Bah, ceux qui ont levé la main, on est parti avec. Et c'est parti comme ça, vraiment.
0: Pierre Leroy et Marc, vous suivez l'évolution de cet ensemble que vous avez rejoint tout jeune en 1979. Vous avez été l'un des pianistes de l'EIC pendant plus de 15 ans. Vous êtes produit encore depuis régulièrement avec eux. Vous suivez d'un œil bienveillant l'ensemble intercontemporain.
1: Très attentif, et je suis très admiratif de leur transformation. C'est-à-dire, bien sûr, ils sont une mémoire incomparable, indispensable et irréprochable d'un certain nombre de styles et de pièces, mais ils sont su se poser les questions de leur époque et ils transforment la forme de leurs concerts, leur répertoire et leur mentalité d'une façon que je trouve très fructueuse.
0: Alors voici une musique qui a plus d'un siècle et pourtant elle fait toujours peur à certaines oreilles, certains d'entre vous qui nous écoutez vous dire, oh là là, c'est du Schoenberg, vous sortez son œuvre pour piano chez Alpha Classics. Pierre Leroy et Marc, pourquoi Schoenberg fait-il encore peur à certains, certaines?
1: Je pose parfois la question en public lorsque je vais jouer un bis de lui. Boulez disait, si des œuvres de jeunesse de Schoenberg avaient été signées par Strauss, tout le monde les accepterait. Il y a évidemment beaucoup d'a priori. Il y a aussi le fait que c'est une musique sans concession, mais c'est une musique tellement expressive, tellement humaine et tellement ancrée dans son histoire qu'elle continue de nous captiver.
0: Qu'est-ce qui se joue dans l'opus 11 qui ouvre le disque, musique de 1909 qu'on va écouter?
1: Alors c'est bien sûr l'abandon de la tonalité, mais c'est aussi et surtout des apogées de l'expressionnisme, un expressionnisme vraiment centre-européen. Mais c'est une musique du cri, une musique où l'expression ne se drape pas dans des modes d'expression ou des modes formels quels qu'ils soient.
0: Vous vous souvenez de votre découverte de cette musique, de ces pièces?
1: Oh et comment? J'avais une quinzaine d'années et je me rappelle avoir fait face à la troisième pièce de l'Opus 11 et m'être dit, mais où cette personne-là veut-elle nous mener? En effet, c'est une sorte d'hallucination écrite où les impulsions peut-être du subconscient prennent le dessus dans la narration. Et donc, on n'a plus du tout affaire à un récit ou à une forme de récit telle qu'on les connaissait jusque-là.

0: Première des trois pièces pour piano opus 11 d'Arnold Schoenberg qui ouvre ce disque chez Alpha Classics, l'œuvre pour piano de Schoenberg avec Pierre-Laurent Aymar. Depuis quand vouliez-vous l'enregistrer ?
1: Oh, depuis toujours. En fait,
0: vous avez mis le temps.
1: Oui, mais les bonnes choses prennent le temps. Enfin, pour moi, c'était une bonne chose de le faire. Mais vous savez, c'est un style très exigeant. Il change beaucoup son style. À chaque œuvre, pratiquement, il change son défi. Et c'est très riche et très versatile d'expression. C'est très abouti comme écriture, comme contrepoint. Et c'est pas évident de se saisir de ces différents moments d'une modernité, mais qui, à partir d'un certain moment, se fondent aussi dans une tradition. Donc, de balancer tous ces éléments-là, pour l'interprétation, c'est assez élaboré, je trouve.
0: Il n'était pas pianiste ? Qu'est-ce que ça change ?
1: Eh ben, ça se sent à chaque mesure. Ça n'est jamais habile. Ça ne tombe jamais sous les doigts, comme on dit entre nous. Et il faut très souvent trouver des solutions pour que l'œuvre sonne et vive.
0: Des solutions techniques ?
1: Des solutions techniques, voilà, au sens large. Hein, c'est-à-dire une technique de cantabile, une technique de polyphonie, une technique d'articulation, etc.
0: Pourquoi on parle souvent de difficultés, alors on parlait de l'écoute, mais la difficulté technique, finalement, qu'est-ce qu'il y a de plus difficile quand vous abordez cette musique pour piano de Schoenberg, outre le côté technique qu'on vient d'évoquer ?
1: Je pense que c'est de ne pas tomber dans le piège de l'expressionnisme à tout crin. Ça reste très composé, et donc il faut doser la façon dont on exprime et la façon dont on organise. Comme toujours quand on fait la musique. Mais avec lui, qui était quand même un grand constructeur et en même temps un grand émotionnel, c'est parfois un peu, je dis pas vertigineux, mais c'est toujours pas évident à réaliser.
0: C'est très court son œuvre pour piano, c'est 50 minutes, composée entre 1909 et 1930-31. Pourquoi il arrête d'écrire pour le piano seul d'ailleurs ?
1: Ça n'a jamais été son instrument. En fait, il s'est tourné vers le piano à des moments charnières quand il lui fallait trouver des solutions, comme un certain nombre de ses collègues. Et puis je pense que pour cet homme qui pensait très large, hein, qui avait des connaissances multiples, c'était un cadre un peu restreint.
0: Votre instrument ne lui suffisait pas, messieurs.
1: Je n'aurais pas osé l'exprimer ainsi.
0: On dit que sinon... la face du monde, en tout cas, il a changé la face de la musique du XXe siècle, notamment avec cette musique. En quoi ?
1: Parce qu'il a composé une musique qui exprimait beaucoup avec un langage nouveau. Donc, il fait partie de ceux qui ont porté, en quelque sorte, ce changement de page historique d'un monde qui connaissait de grands événements politiques et militaires, et qui a eu des bouleversements généraux, sociaux, économiques et bien sûr culturels considérables.
0: Alors contrairement à d'autres pianistes qui ont enregistré l'œuvre pour piano, vous n'avez pas enregistré les toutes premières pièces, celles qu'il a écrites à 20 ans, qui sont encore romantiques. Vous citiez Boulez qui dit, on dirait, du Richard Strauss. Pourquoi pas avoir enregistré ces toutes premières pièces ?
1: Parce que je ne les trouve pas au niveau... des autres.
0: C'est Schoenberg avant Schoenberg.
1: C'est Schoenberg avant Schoenberg qui se cherche. Alors, si je fais un travail musicologique, oui, je peux, par exemple, enregistrer toute son œuvre écrite, y compris des esquisses. C'était pas le propos de ce disque. Il faut pas, je crois, par souci d'information musicologique, fourvoyer un auditeur en lui faisant croire qu'une œuvre qui n'est pas encore aboutie et où un compositeur, un créateur ne s'est pas trouvé, vaut la même chose que ses grands gestes. Qui sont réussis et assumés, d'une maturité.
0: Alors on va écouter un grand geste, l'opus 25, c'est des danses baroques, c'est une suite. Pourquoi il fait référence au passé ici ?
1: Parce que ce sont les années 20. Alors tout le monde le fait à ce moment-là. Ce sont aussi les années de la nouvelle objectivité. Donc il s'empare d'un objet, mais il le fait avec une telle distanciation, un tel humour, parfois au bord du sarcasme. En fait, c'est l'esprit du cabaret berlinois qui ressurgit. L'opus 25 est nourri de Pierrot Lunaire, et c'est en cela que l'œuvre est intéressante.

0: Roberto Negro, en écoutant cette gigue de Schoenberg interprétée par Pierre Laurent, qu'est-ce que ça vous inspire ?
1: Moi j'adore, à la première écoute d'Arnold Schoenberg, je me souviens, ça m'avait tout de suite marqué. Et en fait, ce que j'adore, c'est qu'il met de côté, sur ses pièces en tout cas, il met de côté le système tonal, enfin, en tout cas, personnellement, je le suis parce que il y a tout le reste. Tout le reste, pas comme si ça manquait, hein, mais en tout cas, il y a du mouvement, il y a une intensité de chaque instant, il y a des variations de densité. En fait, je dis ça parce que justement, on se demande, Schoenberg, c'est difficile, mais en fait, il y a tellement d'éléments, tellement de points de repère qu'on peut avoir pour le suivre dans son déploiement, même si on peut être réfractaire à une musique qui ne soit pas, parce qu'on a quand même l'oreille, encore aujourd'hui, la majeure partie des gens, on l'aurait très formé au système tonal. En fait, ça ne manque pas. Ça ne manque pas. Enfin, je trouve.
0: Pierre-Laurent Aymard, vous n'avez jamais été tenté de composer ?
2: J'ai jamais eu ce talent. Donc non. Je suis très mauvais pour improviser aussi, donc malheureusement, j'aurais beaucoup aimé pouvoir faire du jazz, et j'en ai presque jamais fait.
0: Vous en écoutez ?
2: Ça, oui.
0: Par exemple ?
2: Très variable. Ce qui m'intéresse beaucoup, évidemment, c'est la transversalité. Donc, le fait qu'il y a une créativité qui peut être très informée, très fluide, quelque part. Donc, par exemple, il y a ce groupe en Allemagne, SDLV, maintenant, basé à Berlin, qui se nourrit de toutes sortes d'avant-gardes, de musique contemporaine d'avant-garde, et qui nourrit un jazz extrêmement libre, extrêmement volatile, qui est pratiquement inclassable. Qu'on arrive comme ça à questionner les frontières à partir d'une culture commune, moi je trouve ça très intéressant.
0: C'est exactement vous, Roberto Negro, parce qu'on ne sait plus très bien si vous êtes un jazzman.
1: Oui, la question du jazz, finalement, c'est pas ça qui m'intéresse, moi. Et notamment depuis quelques années, ce qui m'intéresse, c'est vraiment cette frontière entre ce qui est écrit, ce qui est préétabli et proposé, et ce qui va surgir dans l'instant. Et c'est cette frontière-là, j'aime beaucoup évoluer à cet endroit, à cette frontière-là, à fissurer une partition et voir un petit peu ce qui se passe par la fente. Donc vraiment, c'est un peu ce qu'a décrit Pierre-Laurent.
0: Pierre-Laurent Aymard, Brendel lui-même disait que vous avez des muscles, des nerfs différents comme un martien. À 69 ans, est-ce que vous inquiétez de perdre en nerfs, en muscles ? Est-ce que c'est un travail quotidien d'athlète pour être toujours au top ?
2: Oh, il n'y a pas d'inquiétude. On a tous une courbe vitale que nous essayons d'observer, d'anticiper. Pardon. Donc le tout est de s'adapter. Bien sûr que certaines études de Ligeti, je ne peux pas les jouer de nos jours de façon peut-être aussi insolente que je les jouais quand j'avais 30 ans. Mais le recul, les années accumulées donnent de l'expérience. Donc je crois qu'il faut choisir les activités dans lesquelles on peut apporter quelque chose.
0: Pourquoi vous êtes si rare en France ? Vous êtes français, vous vivez à Berlin ?
2: Demandez aux personnes concernées. C'est pas moi qui fais les invitations.
0: Tous les pianistes vous admirent. Boulez, Ligeti, Courtab vous ont adoubé. Mais il y a aussi que vous n'avez jamais voulu être la star que vous auriez pu être.
2: J'ai jamais voulu être un type de star que je vois dans le monde très commercialisé et très chaud que nous voyons. Ça, oui. Donc, quelque part, j'ai voulu non pas rester marginal ou caché, parce que là, on a très peu d'impact. J'étais quand même au milieu de l'activité, mais proposer un projet radicalement différent. Je sais pas dans quelle mesure j'y suis parvenu. Je continue d'essayer de le faire. Mais cela dit, je crois que tout simplement, il y a des contextes, donc des pays ou des sphères, où on saisit mieux ce que vous faites. Je pense que c'est cela. Là, par exemple, en Allemagne, ou les pays de langue allemande en général, je vois qu'on comprend, ou dans les pays de langue anglaise, assez naturellement ce que je fais. Ça suscite pas mal d'intérêt, mais vous savez, on n'est pas maître de sa communication, en fait, de la façon dont on est perçu, bien sûr.
0: Et en Italie ?
2: Oh, j'adore aller en Italie. Et vous savez, le problème de l'Italie, c'est ce qui s'est passé depuis et après Berlusconi. C'était un pays qui était mais incomparable musicalement, avec une variété absolument divine, des artisanats, des factures instrumentales merveilleuses, un intérêt pour l'originalité et la créativité fantastique. Et puis, ils ont connu un tsunami.

0: tsunami culturel avec ses moments abominables. Mais il reste naturellement des individus ou des écosystèmes où on peut faire encore des choses formidables. Donc j'adore m'y trouver. Et c'est comme c'est un paradis sur Terre, j'y vais aussi souvent que possible.
1: En attendant, vous êtes à Paris et on en profite. Demain soir à l'auditorium de Radio France avec l'Orchestre Philharmonique dirigé par Mathias Pincher, Ravel, Courtag. Vous serez aussi dimanche après-midi avec des musiciens de l'Orchestre Philharmonique avec un programme. C'est un programme Schumann-Courtag qui lie les deux.
0: Tout à fait, un programme de musique de chambre, puisque Courtag a beaucoup pratiqué ce genre. Hein. C'est un homme de la miniature et de l'intime, donc il a trouvé beaucoup sa voix dans la voix, justement, et dans la musique de chambre.
1: Et ce disque, Schoenberg, chez Alpha Classics, on va se quitter avant de vous laisser aller vous préparer, parce qu'il y a la répétition du concert de demain qui débute dans quelques minutes. On va écouter vos choix musicaux, Pierre-Laurent Aimard, qui vous ressemble sans doute. On commence avec ça.

0: Thomas Luis de Victoria, Officium de Functorum, Philippe Hervéque, le Collegium Vocal de Gand, Missa pro defunctis, le Kyrie. La musique de la Renaissance est une musique qui a de plus en plus d'importance dans ma vie privée musicale. Pas seulement parce qu'elle est polyphonique, ce qui est pour moi la suprême délectation, mais parce qu'elle est collective. Et je suis souvent un peu malade de l'hyper-individualisme hérité du 19e siècle et qu'on trouve beaucoup dans notre show business, et d'avoir une musique qui est tournée vers l'esprit et vers l'anonymat du collectif est pour moi un baume.
1: En même temps, vous avez choisi le piano.
0: Il me donne beaucoup d'indépendance et il me permet d'avoir une variété de fonctions dans la société musicale qui m'est chère.
1: Deuxième choix de Pierre-Laurent Aymard.

0: flèche de Rebecca Saunders pour accordéon seul avec voix de l'accordéoniste.
1: On n'a pas encore entendu la voix.
0: Voilà, on est en cours. C'est une pièce sur le monologue final de Molly Bloom dans le Ulysse de Joyce. Et c'est une résurgence du désir et de l'amour dans un contexte qui est très exigeant culturellement et linguistiquement. Et donc cette permanence de ce qui nous concerne tous, mais précieuse, parce qu'elle est faite ici sans aucun compromis. Rebecca Saunders, c'est quelqu'un qui ose être prête à ne pas plaire, et ma foi, qui plaît à ceux qui la suivent, mais il n'y a pas une note de démagogie dans sa musique, elle est d'une profonde originalité.
1: Et pour finir ?

0: Pierre-Laurent Aymard, qu'entend-on ?
1: Alors, on pense que les musiciens classiques vivent un peu dans leur bulle, mais je pense qu'au contraire, la musique s'inscrit dans des contextes culturels et politiques. Et avec cette œuvre de Vitali Gaudiatsky, composée en 1963, qui est un compositeur avant-gardiste ukrainien, il m'est précieux de voir, cette œuvre s'appelle Ruptured Surfaces, de voir qu'il y a 60 ans, le fer de lance de la création artistique dans ce pays regardait en direction de l'Occident, c'est-à-dire que les aspirations de l'indépendance et de l'européanisation de l'Ukraine étaient déjà inscrites dans sa création artistique.

0: Merci Pierre-Laurent Aymard d'être venu sur France Musique en cette veille de concert avec l'Orchestre Philharmonique de Radio France. Vous allez descendre quelques étages pour la répétition avec l'orchestre et Mathias Pincher. À bientôt.
1: À bientôt, merci beaucoup.
0: Il est midi et 42 minutes.
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0: C'est un acteur central de la scène jazz. Roberto Negro sort des cadres, on l'a dit. Il a enregistré avec l'ensemble intercontemporain. Il a revisité Ligeti avec le saxophoniste Émile Parisien sur son nouvel album qui sort demain. Il mêle ses chansons, songs, à des pièces d'Arvo Pärt, premières œuvres du compositeur estonien. Rebonjour Roberto Negro.
3: Bonjour.
0: Premier extrait de cet album, Pärt and Songs, avec votre musique, puis celle d'Arvo Pärt enchaînée.

0: La Fugetta de la Partita opus 2 d'Arvo Pärt, précédée de Before Fugetta de Roberto Negro. Premier extrait de cet album, Pärt and Song, ça paraît demain sur le label bleu, un label de jazz. Roberto Negro, d'où vient le désir de travailler autour d'Arvo Pärt, comme il y a quelques années autour de Ligeti?
1: Déjà, effectivement, comme je le disais tout à l'heure, c'est depuis quelques années que j'ai emprunté un peu cette trajectoire de me situer un peu à la frontière entre le répertoire et l'improvisation et ce qui surgit de l'instant. Et surtout, où je fonctionne un peu comme un filtre, quelque part, je me laisse traverser par une œuvre donnée et ensuite je la filtre pour aller quelque part ailleurs, mais pas complètement ailleurs non plus. C'est ce qui s'est passé avec les Métanuits, sur les Métamorphoses de Nocturne de Ligeti, en duo avec Émile Parisien. C'est ce qui s'est passé avec aussi un projet qui s'appelle Après la mer, autour de la mer de Debussy, où il y a aussi Émile Parisien et le Quatuor Enchanté, Quatuor de clarinette. Et là, la particularité de... Et là, donc, l'exercice finalement le plus difficile, c'est le solo. Et j'avais envie d'aller là-dedans. La particularité de Pärt and Song, c'est que là où jusqu'ici tout se mélangeait vraiment, là, en tout cas sur le disque, les œuvres d'Arvo Pärt sont jouées telles quelles. C'est ces œuvres de jeunesse d'ailleurs, dont je n'ai pas trouvé beaucoup d'enregistrements. Et c'est un peu pour ça aussi que j'ai choisi cette...
0: Mais c'est ça qui est étonnant, c'est que quand on voit un disque Arvo Pärt, on s'attend au Arvo Pärt années 70 et jusqu'à aujourd'hui, puisqu'il a 90-91 ans, ce qu'on appelle la révolution Tintinabuli, qu'on entend tant au cinéma, cette musique méditative, hypnotique, là, à part une exception, Furalina, l'un de ses tubes, mais sinon c'est le Pärt tout jeune que vous explorez.
1: Effectivement, j'ai gardé Furalina comme moment charnière, qui est d'ailleurs une de ses premières œuvres quand il est sorti de ses 5-6 années, je crois, de closure. En fait, il s'est enfermé vraiment à faire des exercices de plein chant et il est sorti de ça en inventant son style, en fait. Alors, pour être méditatif, moi, justement, même la musique du Tintinabuli de Pärt, je l'ai jamais vécue comme telle. Pour moi, elle a une intensité, une densité, justement, notamment dans cette utilisation du silence, dans les formes qu'il déploie, qui, moi, ça me permet pas de méditer. Moi, ça me tient, je m'accroche, quoi, pour écouter ça, et je suis absolument fan. Et j'ai choisi de jouer ces œuvres de jeunesse, de un, parce que justement, elles ne sont pas connues, parce que lui-même ne les reconnaît plus vraiment. Il a vraiment tourné la page, Arvo Pärt, il est passé vraiment à autre chose, et donc même aujourd'hui, je ne sais pas vraiment avec quel œil ou quelle oreille, ou du moins, il entend ça. Parce que c'est une œuvre qui s'inscrit encore dans ce qui se faisait, ce qui était à la mode à l'époque, dans l'ex-URSS. Donc vraiment une musique de progrès, qui jouait beaucoup autour du décaphonisme, du collage, voilà. Mais bon, j'y suis allé, j'ai découvert cette musique-là ma porte d'entrée, ça a été le deuxième mouvement de sa première sonatina. Et de là, j'ai tiré le fil, j'ai découvert un peu toutes ces œuvres pour piano de ces années-là, que j'ai adoré parce que effectivement, c'est vraiment une autre musique par rapport à ce qu'il a fait après. Et en même temps, on a Arvo Pärt. On l'a dans une certaine finesse, on a son côté joueur aussi. Et on a dans certaines pièces vraiment cet étirement du temps qu'on connaît si bien chez lui.
0: Il y a Pärt, et puis il y a des chansons, des songs avec des voix. On va en écouter une et puis on en parle après.

0: Et oui, on va jusqu'au bout. Un jour de neige, musique de Roberto Negro, notre invité ce midi sur France Musique. Un poème de Yin Eun Young, la voix d'Eva Zaïsik, Eric Maria Couturier au violoncelle, violoncelliste de l'ensemble intercontemporain que Pierre-Laurent Aymard, qui nous a quittés, connaît bien. C'est vos premières chansons?
1: Non, justement, l'écriture de chansons, c'est une vieille passion, c'est quelque chose que j'ai déjà pratiqué, mais que je ne pratiquais pas depuis longtemps. Et là, c'est un peu par accident, un peu comme la découverte de la pénicilline. C'est-à-dire que je travaillais sur Arbre Perte, et c'est une période où je lisais de la poésie d'aujourd'hui. En tirant une ficelle, juste en partant d'une mesure, s'il me semble bien, d'un des passages. Par exemple, celle-ci, c'est un écho au quatrième mouvement de sa partita, à l'ostinato du quatrième mouvement de sa partita. J'ai tiré une ficelle et puis j'ai fait une chanson. Et ça m'a plu de faire ça. Et justement, en plus, ça me remettait un petit peu dans cette ancienne passion. Et du coup, j'ai continué sur cette voie-là, et c'est comme ça qu'est née Perte & Songs.
0: Et pourquoi avoir convoqué Eva Zaïsik, qu'on connaît bien sur France Musique comme mezzo classique, même très baroque?
1: Toujours cette idée, cette envie d'aller titiller les frontières, hein, d'aller gratouiller un petit peu à cet endroit-là, et justement, Eva, certes, on la connaît beaucoup dans le milieu de la musique classique, du chant lyrique, mais j'avais tout de suite senti qu'elle avait l'envie et qu'on pouvait aller aussi vers quelque chose de différent.
0: Et comment vous l'avez rencontrée?
1: Par des amis en commun, quoi. Voilà. Et donc elle a tout de suite adhéré à cette idée-là.
0: Comment vous avez choisi ces textes? Ce sont des textes de poétesses contemporaines, peu connues. D'où viennent-ils?
1: J'ai chiné, en fait, hein. J'en lisais beaucoup, et donc quand j'ai décidé de prendre cette voie-là et d'en faire un projet, là, j'ai vraiment commencé, passé l'étape de l'accident, là, je me suis lancé vraiment dans aller découvrir un maximum de choses et d'aller sélectionner des choses qui puissent m'ouvrir une porte, un imaginaire. C'est souvent des textes courts. J'avais besoin de ça, je pense, aussi, d'être dans des choses. Des fois, on dirait presque un haïku, notamment le texte d'Alejandra Pizarnik, qui fait vraiment une phrase, Un bateau m'a quitté. Donc, il y avait vraiment cette envie-là d'aller vers quelque chose d'aussi dense que court, en termes de texte. Et donc, voilà, j'ai cherché et j'ai fait cette sélection-là, voilà.
0: Perte & Songs chez Label Bleu, ça paraît demain, Roberto Negro, c'est l'heure de la surprise. Je vous propose de rejoindre à votre tour le piano du studio 351, direct sur France Musique. Vous aussi, vous avez accepté de jouer pour nous, le temps de donner quelques dates de concert. Vous serez la semaine prochaine au Sunside à Paris avec Jocelyn Mieniel. Le 28 octobre, vous parliez des Enchantés, ce quatuor de clarinette avec Émile Parisien à Dinard. Le 21 novembre à Cournon en Auvergne avec Naïssam Jalal. Et puis ce programme, cette son, vous allez le donner au Périscope à Lyon le 3 décembre, le 4 décembre chez vous à Chambéry, à la Cité des Arts, et un peu plus tard, le 2 février à Paris, au studio de l'Ermitage. Roberto Negro, qu'est-ce que vous avez choisi de jouer? Est-ce que c'est une surprise pour les auditeurs? Moi, je ne sais rien.
1: C'est une surprise pour moi, en fait. On y va.

0: Roberto Negro en direct sur France Musique avec la prise de son d'Adrien Landivier et Clara Salas. Alors, je peux vous décrire, merci beaucoup, parce que les auditeurs évidemment ne vous voient pas, il y a ceux qui vous ont déjà vu en concert, vous embrassez le clavier.
1: Alors, c'est vrai qu'en termes de, posture, il y a rarement quelque chose de très académique dans ce que je propose, mais c'est complètement involontaire. Ça dépend de ce que je joue. Là, effectivement, j'avais besoin d'aller, d'aller embrasser le clavier pour être au plus près du son.
0: Oui,
1: être
0: mais
1: au plus
0: justement, près du... ça s'entend aussi. C'est-à-dire que, alors, par exemple, on n'a pas entendu le tube Furalina. Il faudra écouter le disque qui sort demain, mais c'est très très proche. Là même ici, on a l'impression d'être au plus près des touches à la toute fin de l'improvisation. Vous venez de faire, on se demande comment ça se passe, qu'est-ce que vous faites ?
1: Et oui, alors c'est vrai qu'à la toute fin, les 3-4 dernières notes, je les ai vraiment jouées en jouant sur le double échappement. En fait, je suis allé jusqu'à la butée et puis la toute dernière course permet de produire le son. C'est ce qui fait qu'on a ce son très très lointain de la note. Et c'est d'ailleurs comme ça que j'ai enregistré, j'ai voulu faire la version de Furalina, si en jouant là-dessus. Mais oui, là, j'ai tout simplement rebondi sur ce qu'on venait d'écouter. Oui. Et c'est un rebond. Et ça a donné ça.
0: Part and Songs sur le label Bleu, Roberto Negro. On va se quitter comme avec Pierre-Laurent Hummard avec vos choix musicaux. On a choisi 3. À chaque fois, vous nous dites ce que c'est et pourquoi vous l'avez choisi. On commence avec ceci.
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3: and around, and around,
5: to the side,
2: 2, 3, 4, 5, 6, 7, 8, through the midpoint,
4: of the line drawn from the left side,
2: element,
1: Caroline Cho, sa partita pour 8 voix. J'adore cette pièce. Je pense que je l'ai choisie parce que je dois écrire pour des voix pour bientôt. Et c'est une pièce qui m'a profondément marqué par sa fraîcheur, par justement son. C'est une musique qui regarde vers l'avant, mais qui ne se refuse rien. D'ailleurs, ça, quand on connaît un peu la trajectoire de Caroline, elle est vraiment à cet endroit-là en termes d'ouverture. Elle n'a pas peur de sortir un disque de pop, hein, de pop song, etc. Mais voilà, c'est une œuvre qui est vraiment remarquable sur la forme que prennent les morceaux, l'utilisation de la voix, la palette sonore qu'elle emploie et le son du disque est vraiment extraordinaire aussi.
0: Deuxième choix de Roberto Negro.

0: Ça, c'est Franco. Franco est tout puissant au K-Jazz, un groupe mythique de Kinshasa.
1: Alors, vous avez grandi ?
0: Voilà, j'ai grandi 14 ans là-bas, donc ça revient régulièrement à la maison. Et là, j'ai mis ça parce que dernièrement, j'en mets pas mal et j'essaie de montrer un petit peu. On danse avec mes enfants sur cette musique, on danse un peu de rumba, quoi. Voilà.
1: Et pour finir...

0: Ça, c'est Téléphonando de Mina. C'est pour moi la chanson d'amour par excellence sur une musique de Ennio Morricone. Je crois que c'est d'ailleurs la seule composition qu'il a fait pour Mina. Et ça, c'est un peu le Mina, c'est un peu l'obsession du moment. C'est une des obsessions du moment. Alors, notamment un disque qui s'appelle Studio Uno. Qui est extraordinaire par rapport au le son qu'il a, les arrangements. Donc voilà, Mina qui est quand même une icône de la musique légère. En Italie, on appelle ça la musica leggera, la musique légère.
1: Elle est à Turin, on le disait tout à l'heure.
0: Voilà.
1: Et donc, elle est lombarde.
0: Voilà, on lui pardonnera.

0: Mina, pour clore cette heure avec vous, Roberto Negro, Pierre-Laurent Aymar, sur le label Bleu, ça sort demain, Part and Songs. Merci beaucoup d'être venu sur France Musique.
1: Merci à vous.
0: Il est 13h03.
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0: Et pour prolonger la conversation avec nos invités, on va plonger dans quelques disques de Pierre-Laurent Aymar pour cette troisième demi-heure, à commencer par Ravel, qu'on évoquait tout à l'heure. Ici, c'est l'Alborada del Gracioso, extrait des miroirs.

L'aubade du bouffon Alborada del Gracioso, extrait des miroirs de Maurice Ravel avec Pierre-Laurent Aymard au piano. Il était notre invité tout à l'heure, autour de midi, sur France Musique. Et on lui consacre donc la playlist avec ici une œuvre concertante, bizarrement peu jouée en concert, peu enregistrée, d'un compositeur qui a pourtant écrit des pages très célèbres, c'est Dvorak. Dvorak, dont le concerto pour violoncelle est l'un des chefs-d'œuvre du répertoire pour l'instrument. Son concerto pour violon est également joué. Son concerto pour piano, beaucoup moins œuvre de jeunesse. Et pourtant, il recèle bien des beautés. En voici le mouvement lent.

Andante sostenuto, le mouvement lent du concerto pour piano d'Anton Dvorak, l'orchestre royal du Concertgebouw d'Amsterdam, dirigé par Nicolaos Harnoncourt, et au piano Pierre-Laurent Aymard. C'est à lui qu'est consacrée notre playlist ce midi sur France Musique. Avant de se quitter, avant de prendre la fuite, une fugue, trois bémols à la clé, elle est en mi bémol majeur. C'est le premier livre du clavier bien tempéré dont le pianiste lyonnais a gravé il y a une douzaine d'années une version de référence.

0: Jean-Sébastien Bach, la fugue en mi bémol majeur du premier livre du clavier bien tempéré, avec Pierre-Laurent Aymar au piano. Ainsi s'achève cette playlist consacrée au pianiste qui était notre invité ce midi aux côtés de Roberto Negro. Il sera demain en concert en direct de la Maison de la Radio et de la Musique à Paris, en direct sur France Musique avec l'Orchestre Philharmonique de Radio France, dirigé par Mathias Pincher, Courtag et Ravel au programme, et puis concert aussi dimanche après-midi, musique de chambre avec des musiciens de l'Orchestre Philharmonique. Un grand merci à Adrien Landivier, Clara Salas et Thomas Guidogagne à la technique et à la prise de son du live. Merci aussi à Chloé Bergeret et Flora Sternadel qui ont préparé cette émission. Il est 13h23, vous écoutez France Musique. Voici Anne Montaron.
1: Émission, c'est le titre du feuilleton de la semaine dans nos brèves sonores. Il est signé Charles-David Weinberg et il met en jeu la corniste Manon Souchard et une partie d'électronique diffusée en temps réel par le compositeur. Ces cinq émissions sont, comme leur titre l'indique, un hommage au médium radiophonique, à la radio et à ses codes. Le premier de ces codes est le générique. Quel générique pour la quatrième pièce ?
2: Eh bien voilà, j'avais fait le tour puisque la première émission, c'était un générique, c'était un indicatif écrit pour corps par Gustav Mahler. Dans la seconde émission, c'était un indicatif transcrit pour le corps. Dans la troisième émission, c'était un indicatif technique dans le corps, dans lequel le corps pouvait encore avoir sa place. Dans la quatrième émission, plus d'indicatif, c'est le bruit lui-même de la radio qui devient l'indicatif. Et la musique disparaît, il ne reste que l'objet technique, le bruit blanc de la radio, et le corps va devoir rivaliser d'invention pour produire des sonorités bruitées. Je dois dire que Manon a fait un travail remarquable pour tâcher d'imiter, d'approcher les granulations des bruits de radio, donc ce sont des sons assez complexes à jouer, qu'il faut intervenir la voix, les doigts, la langue, vraiment la totalité des capacités expressives d'un corps, et elle produit des sons assez inimitables, je dois dire.
1: Aujourd'hui jeudi, quatrième émission de Charles-David Weinberg en forme de plongée dans le bruit blanc. La corniste Manon Souchard dialogue une fois encore avec les sons de synthèse.

0: Le bruit blanc a envahi l'espace sonore de la quatrième émission de Charles David Weinberg, imaginée pour la corniste Manon Souchard. Durant le processus d'écriture de ses pièces, la musicienne a été une force de proposition bien active. Elle a donné au compositeur la possibilité de se familiariser avec l'éventail sonore de son instrument, le cor, un processus sur la durée et qui a porté évidemment ses fruits.
1: Disons qu'on est loin de la partition qui est livrée sans que je sois au courant de rien. Ouais, c'est ça. Je l'ai vraiment vu naître au fur et à mesure. Alors j'ai vu naître l'électronique plus tard que la partition. Donc pour moi, il y avait un grand point d'interrogation. C'est-à-dire que j'avais la partition, je la travaillais, la partition de cor. Mais pour l'instant, à ce moment-là, je n'avais aucune idée en fait du résultat. Et quand enfin il y a eu cette première répétition avec l'électronique, j'ai enfin découvert vraiment ce qu'allait être la pièce.
0: Cinquième et dernière émission de Charles David Weinberg, demain sur France Musique.
2: Et à demain, Anne Montaron, 13h28, vous écoutez France Musique. François-Xavier Chemchak est là.
3: Bonjour. Bonjour Jean-Baptiste, le dernier plateau de la semaine, il sera comment, dites-nous?
2: J'espère que vous aimez le piano, parce qu'on aura encore un pianiste. Et quel pianiste? Bertrand Chamaillou sera avec nous, ainsi que Antea Pichanik, la contralto.
3: Merci, à demain.
2: À demain.
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3: Bonjour.

Envoûté par toi, j'ai longtemps rêvé de ta voix, et tout chagrin de la terre, tout tourment dans ce rêve, je les oubliais. Reviens, cher idéal, reviens un instant pour me sourire à nouveau, et tu resplendiras pour moi dans ton apparence, dans une nouvelle aurore. Voilà une traduction de ce poème de Carmelo Errico, mis en musique par Paolo Tosti, qui nous a laissé de très nombreuses et savoureuses mélodies. Celle-ci, c'est certainement la plus célèbre, idéal, interprétée idéalement en 1988 par Placido Domingo dans cette grande soirée de concert. Domingo at the Philharmonic, c'est le titre de ce disque paru chez CBS avec l'orchestre philharmonique de New York dirigé par Zubin Mehta. Alors, on a entendu au cours de cette série

d'émissions de nombreux instrumentistes, des chanteurs, des pianistes, des violonistes. Violonistes, pas tant que ça en fait. Yitzhak Perlman, Pinchas Zukerman et surtout Isaac Stern. Voilà le trio de tête dans cette discographie new-yorkaise jusque dans les années 80. Mais peu à peu, on va faire place à une nouvelle génération de violonistes, comme par exemple Midori, qu'on écoutera dans le concerto de Dvorak, ou encore Gil Shaham, immense violoniste qui n'avait que 18 ans en décembre 1989 lorsque Deutsche Grammophon lui demandait d'enregistrer le premier concerto de Paganini et le troisième concerto de Camille Saint-Saëns avec l'Orchestre Philharmonique de New York dirigé par Giuseppe Sinopoli. Voici le final de cet opus 61 que le compositeur français Camille Saint-Saëns avait écrit en 1880.

Molto moderato e maestoso, Camille Saint-Saëns donne cette indication pour le final de son troisième concerto pour violon, l'opus 61, ici joué par Gil Shaham avec l'Orchestre Philharmonique de New York dirigé par Giuseppe Sinopoli à la fin des années 80, 1989, au moment, cette année-là, où Gil Shaham remplace au pied levé Yitzhak Perlman pour jouer les concertos de Bruch et de Sibelius avec l'Orchestre Symphonique de Londres au Royal Albert Hall, et c'est le début d'une très grande carrière de ce grand monsieur qui est toujours Gil Shaham. Violoniste que l'on vient d'entendre donc, et un autre violoniste arrive dans cette émission, ce sera Gidon Kremer avec une partition de Ned Rorem, et puis comme je le disais, Midori au violon interprétera le concerto de Dvorak. Mais pour l'heure, faisons une parenthèse cosmique et métaphysique, je dirais, avec la troisième symphonie d'Alexandre Scriabine, toujours à la fin de ses années 80, et toujours avec Giuseppe Sinopoli à la tête de l'Orchestre Philharmonique de New York. Voici une partition qui avait été conçue au tout début du XXe siècle, en 1903, dans la banlieue de la campagne même de Moscou. Et c'est à Paris, en 1905, le 29 mai 1905, qu'a lieu la création de cette troisième symphonie d'Alexandre Scriabine, qui s'intitule « Le divin poème », sous la direction d'un grand chef d'orchestre de l'époque, Arthur Nikisch. Une partition très inspirée de l'œuvre de Richard Wagner, marqué également par un amour adultère pour une femme qui s'appelle Tatiana de Schölzer et qui a partiellement inspiré Scriabine, notamment dans le programme de cette symphonie dont les mouvements s'intitulent Volupté ou encore Jeu divin, c'est le nom du final, Jeu, J-E-U, divin, avec ce texte qui est accolé, l'homme, Dieu, l'esprit libéré de tout lien, conscient de ne faire qu'un avec l'univers qu'il recrée sans cesse par le seul pouvoir de la volonté. Voilà ce qui peut se donner qu'une joie sublimée à la libre activité, au jeu divin.

0: toute la splendeur de l'Orchestre Philharmonique de New York, en particulier des cuivres, dans cet enregistrement de la troisième symphonie d'Alexandre Scriabine, l'opus 43, le divin poème, c'est le sous-titre de cette partition, et ce final s'appelle « Jeu divin », justement. Il était donc placé sous la direction de Giuseppe Silopoli.
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0: Giuseppe Silopoli, qui était l'un des chouchous de Deutsche Grammophon dans ses années 80. On en aura un autre exemple tout à l'heure avec Une nuit sur le Mont Chauve de Modeste Moussorgski. Mais revenons quand même au directeur musical qui est toujours Zubin Mehta. J'ai évoqué dans cette série d'émissions ses difficultés avec la ville de New York, non pas avec l'orchestre qu'il aimait beaucoup, mais le mode de vie new-yorkais, lui qui était plutôt proche de la Californie et de Los Angeles. Et puis les difficultés avec la critique new-yorkaise qui n'était pas toujours très favorable à la façon de diriger, de Zubin Mehta, à son approche des partitions. En tout cas, ça ne nous empêche pas, nous, de savourer sa discographie new-yorkaise. Par exemple, ce concerto en la mineure, opus 53 d'Antonin Dvorak, qui nous permet d'entendre une autre jeune violoniste après Gil Shaham. Il s'agit de Midori Goto, de son vrai nom, qui est né en 1971 à Osaka et qui s'est fait connaître toute sa carrière sous ce seul nom de Midori. La voici donc interprétée, cette partition de 1876, Antonin Dvorak, concerto opus 53 sur France Musique.

Si la postérité a retenu le nom de Joseph Joachim comme l'un des grands violonistes de tous les temps, c'est surtout pour la création du concerto de Johannes Brahms. Mais Joseph Joachim a assuré la création d'autres partitions, notamment de ce concerto d'Antonin Dvorak de 1879, dont on écoutait le final avec la violoniste Midori et l'orchestre philharmonique de New York, dirigé à la fin des années 80 par Zubin Mehta. Alors, au long de ces émissions sur l'Orchestre philharmonique de New York, on remarque la présence constante de Richard Wagner, très important dans les formations de ces musiciens, dans les concerts, dans les enregistrements. En témoigne un nouvel enregistrement avec Zubin Mehta, avec par exemple l'ouverture de Rienzi. Rienzi, c'est un opéra de jeunesse de Wagner qui a été laissé de côté un grand moment dans la postérité et qui a été repris pour la première fois à Bayreuth l'été dernier sous la direction de Nathalie Stutzmann. Partition en 5 actes avec de très belles pages, quelques longueurs bien sûr, et surtout une ouverture qu'on va écouter autour de ce personnage de Cola di Rienzo qui avait pris le pouvoir à Rome en 1347. C'est un personnage haut en couleur qui avait défendu l'idée visionnaire de l'unité italienne avec Rome comme capitale, et ce dès le Moyen-Âge. Mais il sera chassé du pouvoir 3 ans plus tard. Rienzi reviendra à Rome à la tête de ses troupes en 1353, mais il sera lynché par la foule l'année suivante sous l'influence des grands barons locaux. C'est un personnage historique donc qui a inspiré des sculpteurs, des peintres, des écrivains et des musiciens comme Richard Wagner, qui est donc l'auteur en 1842 d'un opéra dont voici l'ouverture sur France Musique.

C'était l'ouverture de Rienzi de Richard Wagner avec l'Orchestre Philharmonique de New York et Zubin Mehta, qu'on retrouvera à partir de demain dans d'autres enregistrements, puisque ce sera la fin de son mandat, le plus long mandat à ce jour à la tête de l'Orchestre Philharmonique de New York, puisqu'il avait commencé en 1978, il était parti en 1991, 13 ans, record à battre, et bien pourquoi pas, par l'actuel directeur musical Gustavo Dudamel, qui vient d'être nommé. Allez savoir. En tout cas, on va retrouver, comme promis, Giuseppe Sinopoli dans cette évocation de la fin des années 80 dans la discographie de l'Orchestre Philharmonique de New York. On retrouve Deutsche Grammophon après l'enregistrement précédent qui avait été publié chez Sony Classical avec un classique de la musique russe, Une nuit sur le Mont Chauve de Modeste Moussorski, partition qui s'inspire des formidables contes de Gogol, en particulier La nuit de la Saint-Jean, avec une mise en scène du sabbat des sorcières au sommet de ce Mont Chauve, avec un programme qui avait été établi de façon littéraire par le compositeur. On entend d'abord des voix souterraines, c'est l'apparition des esprits des ténèbres, et puis de Tchernobog, la divinité des ténèbres dans la Russie païenne. C'est l'adoration ensuite de Tchernobog, le sabbat des sorcières. On entend la sonnerie de la cloche du village, l'évanouissement des apparitions et enfin l'aube naissante. Laissez-nous entraîner dans cette nuit sur le Mont Chauve de Moussorski sous la baguette de Giuseppe Sinopoli.

0: Une nuit sur le mont Chauve de Modeste Moussorgski, partition revue et travaillée par Nikolaï Rimski-Korsakov pour masquer certaines des aspérités de cette partition originale. Certains s'en sont émus d'ailleurs pour revenir à la version plus brute de Moussorgski. En tout cas, c'était donc la version la plus souvent interprétée, la version retravaillée par Nikolaï Rimski-Korsakov de cette nuit sur le mont Chauve de Moussorgski par l'Orchestre Philharmonique de New York, dirigé par Giuseppe Sinopoli.
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0: France Musique, vous allez l'adorer. Vous connaissez bien ce slogan qui fait allusion à trois notes de la gamme. Eh bien, si on les prend dans un autre sens, dans un autre ordre, nous avons le nom d'un violoniste qui s'appelle Jaime Laredo. Et pourquoi je parle de ce violoniste? Eh bien, c'est parce que c'est à lui que Ned Rorem, compositeur américain, avait dédié un concerto pour violon de 1984, dont on va écouter un extrait. Nous sommes toujours là dans notre chronologie à la fin des années 80. Leonard Bernstein revient à la tête de l'Orchestre Philharmonique de New York et pour interpréter ce concerto pour violon de Ned Rorem, on a fait appel à Gidon Kremer.

Toccata Rondo, Very Fast, Dawn, Wistful, c'était la fin du concerto pour violon de Ned Rorem sur France Musique avec le violoniste Gidon Kremer, accompagné par l'Orchestre Philharmonique de New York dirigé par Leonard Bernstein. Dans la nuit du 9 au 10 novembre 1989, on apprenait la chute du mur de Berlin. Le monde entier regardait avec stupéfaction l'effondrement du système soviétique et de nombreuses images fortes sont restées gravées dans les esprits, comme Stislav Rostropovitch jouant du Jean-Sébastien Bach sur son violoncelle au pied du mur, ou encore Leonard Bernstein dirigeant le jour de Noël 1989, la 9e symphonie de Beethoven à Berlin, en changeant légèrement les paroles, passant de Freude, joie, à Freiheit, liberté, l'hymne à la joie devenant l'hymne à la liberté. Et parmi les musiciens invités, des musiciens allemands, soviétiques, anglais, américains, de l'Orchestre de Paris, des Français, des chœurs, et il y avait quelques membres de l'Orchestre Philharmonique de New York dans tout cela.

0: Il y en avait du monde sur la scène à Berlin, Noël 1989, pour célébrer la chute du mur. Le chœur et l'orchestre de la radio bavaroise, le chœur de la radio de Berlin, le chœur d'enfants de la Philharmonie de Dresde, la Staatskapelle de Dresde, l'orchestre du théâtre Kirov, l'orchestre symphonique de Londres, l'orchestre de Paris et l'orchestre philharmonique de New York. Enfin, quelques musiciens de ces orchestres rassemblés sous la direction de Leonard Bernstein pour cet hymne à la liberté. Avec le final de la 9e symphonie de Beethoven, s'achève cette émission.
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0: Et joie, le voici France. En liberté, c'est Lionel Esparza. Bonjour Lionel.
2: Quel moment c'était quand même, hein. Incroyable ce qu'on vient d'entendre. Et demain ?
0: Demain on termine les années 80 et on mord sur les années 90, puisque c'est la mort en 90 de Bernstein et l'avènement en 91 de Kurt Masur comme nouveau directeur musical de l'Orchestre Philharmonique de New York.
2: À demain !
0: À demain.
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1: 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Lionel Esparza.
2: Bonjour à tous. On a appris hier la mort de la soprano américaine Martina Arroyo à l'âge de 90 ans. C'était une grande figure de l'art lyrique, du Metropolitan Opera de New York et d'ailleurs, on lui consacre notre première heure d'émission. 16 heures en disque de légende, Till Eulenspiegel, Till l'espiègle de Richard Strauss par Clemens Krauss et notre idée du jour sera le festival Listomania de Châteauroux. Mais tout de suite, hommage à Martina Arroyo.

Le grand air de Leonora, Pace, Pace mio Dio, extrait de La force du destin de Giuseppe Verdi, chanté par Martina Arroyo, une chanteuse importante aux États-Unis, au moins pour une raison, c'est qu'elle a émergé au milieu des années 60 comme l'une des premières chanteuses afro-américaines à pouvoir mener une carrière, on va dire, normale, c'est-à-dire tout simplement indépendante de sa couleur de peau. Avant elle, des artistes avaient pu se battre et d'une certaine manière avaient dû briser un plafond de verre. Je pense bien sûr à Marian Anderson, première chanteuse noire, chantée au Metropolitan Opera en 1955, qui ouvrit la voie à une Leontine Price et puis rapidement à une toute autre génération de chanteuses, ainsi Martina Arroyo, mais aussi Grace Brumbry, l'une et l'autre née en 1937, purent devenir des stars de l'art lyrique sans avoir à subir de discrimination. C'est en tout cas ce que disait Martina Arroyo elle-même. Bon, c'était une très bonne nature, on y reviendra, ça explique peut-être cela aussi. En tout cas, elle fut la première chanteuse noire à interpréter des rôles très symboliques, comme chez Wagner par exemple, Elsa de Lohengrin.

Martina Arroyo dans le rohl d'Elsa, extrait de Lohengrin de Richard Wagner. Martina Arroyo naquit en 1936 dans le quartier de Harlem, à New York donc. Elle y passa une bonne partie de son enfance et de son adolescence. Son père était originaire de Porto Rico, il était ingénieur mécanicien au chantier naval de Brooklyn, mais il était aussi pianiste amateur et c'est lui qui la conduisit, semble-t-il, vers la musique, par le piano donc. Et puis comme beaucoup d'artistes lyriques de cette génération, ses premières expériences vocales furent pour la chorale de l'église du coin, en l'espèce à Harlem donc, et puis dans d'autres chœurs par la suite, qui lui donnèrent le goût du chant. Au disque, c'est vraiment les années 70 qui la virent s'imposer dans des productions très importantes et très exposées. Je pense à ces extraits de La Juive d'Alevi par Antonio de Almeida, où Martina Arroyo chantait en duo avec Anna Moffo.

0: Un extrait de La Juive de Jacques Fromental à Lévy par Antonio de Almeida, le New Philharmonia, les voix étaient celles de Martina Arroyo et Anna Mofo en 1974.
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Martina Arroyo en Donna Elvire, extrait de Don Giovanni de Mozart, ici dirigé par Carl Böhm. On verra tout à l'heure qu'elle chantait aussi un autre des grands rôles féminins de Don Giovanni, Donna Anna. On en reparlera un peu plus tard. Très important dans son parcours, la professeure qui prit en main le destin vocal de Martina Arroyo quand elle avait 14 ans, Marinka Gourevitch. C'est une tchèque d'origine, qui fut aussi la professeure de Grace Boombury, puisqu'on en parlait. Gourevitch fut son seul professeur de chant et le resta jusqu'à sa mort en 1990. Mais Martina Arroyo ne pensait pas que opéra, elle montrait une véritable ouverture d'esprit, une vraie culture aussi, avec des études de littérature très poussées dans sa jeunesse à l'université de New York, et un rapport aux langues à la fois intime et savant dont son chant a bien évidemment bénéficié. On va l'entendre peut-être ici en italien avec la musique de son compositeur de prédilection, c'est Giuseppe Verdi.

Un extrait des Vêpres siciliennes de Giuseppe Verdi, chanté par Martina Arroyo sous la direction de James Levine. Arroyo avait 22 ans quand elle fit ses débuts au Metropolitan Opera de New York, mais sur les conseils du célèbre patron de l'époque, Rudolf Bing, elle partit en Europe et entra dans la troupe de l'Opéra de Zurich, première compagnie à lui confier du premier plan. C'est à Zurich qu'elle fit ses débuts, en particulier en Aïda de Verdi, qui fut l'un des grands rôles de sa vie. Quelques

0: La superbe scène de Samuel Barber, les adieux d'Andromaque, opus 39, lors de la création 1963 par Martina Arroyo, l'orchestre philharmonique de New York et Thomas Schippers à la baguette. Génial que c'est une époque où Martina Arroyo faisait beaucoup dans la contemporaine, puisque quelques mois avant ce qu'on vient d'entendre, elle avait participé aussi à la création des Momentos de Karlheinz Stockhausen. C'est-à-dire qu'elle avait aussi de l'ouverture d'esprit.
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Martina Arroyo et Joséphine Vizé en duo dans le Requiem de Giuseppe Verdi, version Leonard Bernstein. Je vous rappelle qu'on rend aujourd'hui hommage à la soprano américaine Martina Arroyo qui est décédée mardi. Et depuis 50 minutes qu'on l'écoute, eh ben, on a pu apprécier toutes ses qualités. Une voix riche, puissante, capable de dominer les orchestres les plus fournis, mais aussi des pianissimi d'une grande délicatesse, de la souplesse, de la flexibilité. En revanche, la pénétration psychologique n'était peut-être pas son fort, la plus haute virtuosité non plus. On va s'en rendre compte, en tout cas de certaines de ses limites dans ce qui suit. C'est à nouveau Don Giovanni de Mozart. On l'entendait tout à l'heure en Elvire. La voici en Donna Anna, dirigée cette fois par Colin Davis.

Martina Arroyo en Donna Anna de Don Giovanni de Mozart, dirigée par Colin Davis. C'est pour refermer cette évocation de Martina Arroyo. Précisons qu'au caractère, et ça tous les témoins le disent, elle était simple et sans prétention, très bonne camarade sur les plateaux, joviale, avec beaucoup d'humour, d'autodérision même. Dans sa jeunesse, pour gagner sa vie, elle avait été pendant 2 années pleines assistante sociale, le genre de choses qui protège de l'ego. Une sorte d'anti-diva donc. On va la retrouver une dernière fois dans l'une de ses grandes intégrales discographiques, Les Huguenots de Meyerbeer, dirigé par Richard Bolling.

0: Un extrait des Huguenots de Giacomo Meyerbeer, version Richard Bonning, avec la voix de Martina Arroyo, à qui on rendait hommage aujourd'hui. Elle est décédée mardi, à l'âge de 90 ans. Il est 16h01.
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0: Clemens Krauss était un proche ami et interprète privilégié de Richard Strauss. Leur relation débuta en 1922 lorsque Krauss fut nommé chef de l'opéra d'État de Vienne, alors que Strauss en était le directeur. Une amitié profonde se développa entre eux. Krauss devint l'un des interprètes privilégiés de la musique du Bavarois. Il coécrivit même avec lui le livret de Capriccio. Tous ces enregistrements straussiens sont donc des références, en particulier avec le Philharmonique de Vienne. Ainsi, Till Eulenspiegel, Lustige Streiche, Les Joyeuses Facéties de Till l'Espiègle, enregistré à Vienne en juin 1950. Souplesse rythmique, sens de l'humour, clarté narrative, et puis cette couleur viennoise unique, tout cela fait de cette version un petit miracle de légèreté et de bonheur. Till Eulenspiegel de Richard Strauss, par Clemens Krauss et l'Orchestre Philharmonique de Vienne.

0: Till Eulenspiegel de Richard Strauss par Clemens Strauss et l'Orchestre Philharmonique de Vienne, enregistré pour Decca en juin 1950. 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
0: Et on referme cette émission avec notre idée du jour qui sera d'aller voir et entendre surtout le festival Listomania de Châteauroux.

Le prélude des études d'exécution transcendante de Franz Liszt par Bertrand Chamaillou, qui a enregistré ses études il y a plus de 20 ans déjà. Bertrand Chamaillou qui se produira lundi au festival Listomania de Châteauroux. 25e édition de ce festival listien et au-delà, c'est surtout le rendez-vous du romantisme européen depuis un quart de siècle. Oui, déjà, mon Dieu. Ça débute demain pour cette édition 2026, se poursuit jusqu'à mercredi sous le titre Franz pour Liszt et Georges pour Sand. Le rêve d'amour. Et oui, parce qu'en plus, c'est pour les 150 ans de la mort de George Sand. Au programme, Béatrice Berru, Florian Noack, Yvan Ry, Ludmila Berlinskaya et Arthur Ancel. Et puis Alexandre Kantorov qui se produira en concerto. Très beau programme, tout ça, pour les Listomania de Châteauroux. Castelroussines et Castelroussins, vous savez dorénavant quoi faire de vos prochaines soirées.

0: Alexandre Kantorov au piano dans le final du premier concerto de Franz Liszt, avec à ses côtés Jean-Jacques Kantorov et le Tapiola Sinfonietta. Un grand merci à Maud Nourry, Victorien Hodge et Raphaël Flotté. Demain, exceptionnellement pour un vendredi, pas de j'aime pas, mais un portrait en disque de Luciano Pavarotti. Figurez-vous qu'Aurélie Moreau lui a consacré son émission lundi. Ça m'a donné envie de m'y coller, moi aussi, ce sera donc pour demain. Et justement, tiens, la voici, la voilà. Bonjour Aurélie.
1: Bonjour Lionel.
0: Grand chef ce soir, oh magnifique.
1: Oui, un très grand chef hongrois qui connaissait bien les instruments de l'orchestre, puisqu'il les avait à peu près tous pratiqués. Mm-hmm. Je vous parle de Ferenc Fritschai dans un instant. Dans Star du Classique. À demain, Lionel.
0: À demain.
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1: Bonjour à tous, très heureuse de vous retrouver. Aujourd'hui, nous sommes en compagnie d'un grand chef d'orchestre hongrois, Ferenc Fritschai, un musicien qui disait être né chef d'orchestre. Et il faut dire que son père l'avait bien préparé à ce métier de chef. Il lui avait fait apprendre le piano, le violon, la clarinette, le trombone et même les percussions face à l'orchestre. Ferenc Fritschai connaissait donc bien les difficultés de chaque instrument. Il est ainsi devenu un chef extraordinairement précis, tout en sachant faire de la musique d'une manière expressive et très vivante. Malheureusement, sa carrière a été brève. Il meurt en 1963 à 48 ans seulement, mais ses enregistrements nous permettent de retrouver un musicien particulièrement attachant et on va d'abord l'entendre chez Mozart. Mozart qui l'a accompagné tout au long de sa vie. Il disait « Si l'on venait au monde que pour écouter la musique de Mozart, cela suffirait à donner un sens à la vie. » Alors voici l'ouverture de Don Giovanni. Ferenc Fritschai dirige l'orchestre radio-symphonique de Berlin.

Un véritable sens du théâtre, vous l'avez remarqué dans cette ouverture de Don Giovanni de Mozart avec ses premiers accords qui donnent le ton. Ce sont les accords du commandeur qui viendra plus tard demander des comptes à Don Juan. Ensuite, la partition s'anime car Don Juan, notre grand séducteur, n'en a pas encore fini avec les plaisirs de ce monde. Et nous écoutions la version de Ferenc Fritschei qui dirigeait l'orchestre radio-symphonique de Berlin. Ferenc Fritschei, que l'on va entendre maintenant, dirigeait la musique de Béla Bartók, car Béla Bartók est un compositeur qu'il a bien connu. Alors qu'il étudiait la composition avec Zoltán Kodály à Budapest, le jeune Ferenc Fritschei ne manquait pas une occasion d'aller écouter les leçons de piano données par Béla Bartók.

époque. Plus tard, il allait devenir l'un des grands interprètes de sa musique, et notamment de cette musique pour cordes, percussions et célesta, dont je vous propose le dernier mouvement.

Le dernier mouvement de la musique pour cordes, percussions et Célesta de Béla Bartók, interprété par Ferenc Fritschai, qui dirigeait l'orchestre symphonique de la RIAS de Berlin. Et ici, Bartók imagine un dispositif assez particulier, à savoir deux groupes de cordes qui se font face avec les percussions et les instruments à clavier au centre. Et c'est le piano qui va maintenant venir au premier plan, puisqu'on va avoir le plaisir d'entendre la magnifique pianiste Clara Askill. Clara Askill est une musicienne que Ferenc Fritschai tenait en très haute estime et avec laquelle il a beaucoup joué. Après sa mort, il avait déclaré « Je ne connaissais pas de partenaire plus attentive et agréable que Clara Askill ». Il racontait qu'elle accueillait ses suggestions avec une grande modestie, alors que bien souvent, c'est elle qui avait les meilleures idées. Et on va donc les entendre dans la romance du 20e concerto pour piano de Mozart, Clara Askill et Ferenc Fritschai.

0: La pianiste Clara Askill, en soliste de la romance du 20e concerto Köchel 466 de Mozart avec l'orchestre symphonique de la RIAS de Berlin, placé sous la direction de Ferenc Fritschai.
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0: Et nous allons poursuivre notre portrait du chef hongrois avec la musique de Zoltán Kodály. Zoltán Kodály, auprès duquel Ferenc Fritschai avait étudié la composition. Il se souvient d'ailleurs de ces années avec beaucoup de bonheur. En culotte courte, j'ai connu des heures merveilleuses en cours de composition, nous dit-il. Et plus tard, il dirigera la musique de son cher professeur Zoltán Kodály, notamment ses danses de Maroszek, des danses qui nous emmènent en Transylvanie. Kodály y fait revivre d'anciennes mélodies populaires, d'abord dans une version pour piano, puis à l'orchestre. Les danses se succèdent, tantôt majestueuses, tantôt fougueuses, jusqu'à une conclusion éclatante.

C'était les danses de Marochsek de Zoltán Kodály. Ferenc Fritschai dirigeait l'orchestre symphonique de la RIAS de Berlin. Mais avant de s'imposer à Berlin, Ferenc Fritschai avait d'abord fait sensation à Salzbourg. Nous sommes en 1947. Il assiste alors Otto Klemperer pour la création d'un nouvel opéra, La mort de Danton de Gottfried von Einem. Mais Klemperer tombe malade et c'est Ferenc Fritschai qui le remplace. Il a 33 ans. Ce succès va lui ouvrir les portes des plus grandes scènes d'Europe. À Vienne, on lui propose de diriger une soixantaine de représentations, mais il découvre qu'il ne dispose pas du temps de répétition qu'il souhaiterait. Et c'est à Berlin qu'il va trouver les conditions de travail idéales, notamment avec l'orchestre de la RIAS que nous venons d'entendre. Et on va aussi le retrouver souvent à la tête d'une autre formation berlinoise, c'est le Philharmonique de Berlin. Et je vous laisse deviner l'œuvre qui suit, a priori. Vous n'allez pas chercher bien longtemps.

Vous aviez bien sûr reconnu Beethoven, c'était l'Allegretto, le deuxième mouvement de sa 7e symphonie interprétée par Ferenc Fritschai à la tête de l'Orchestre Philharmonique de Berlin, un enregistrement réalisé en octobre 1960 dans lequel Ferenc Fritschai prend son temps, il laisse chaque voix s'installer et chaque phrase prendre toute son ampleur. Ferenc Fritschai a 46 ans à l'époque, la maladie l'a déjà contraint d'interrompre ses activités et son retour sur scène s'accompagne d'une réflexion profonde sur son métier. Il dira que cette épreuve lui a appris la patience, mais il ne faudrait pas oublier à quel point il aime aussi diriger des œuvres plus légères. Et nous allons l'entendre maintenant dans quelques pages tirées de La Chauve-souris de Johann Strauss. Dans cette œuvre, il y a des quiproquos, il y a des déguisements et une soirée dont quelques personnes auront du mal à se remettre. Mais pour l'instant, la fête se prépare. Voici l'ouverture de La Chauve-souris.

0: L'ouverture passionnante de la chauve-souris de Johann Strauss. Ferenc Fritzschei dirigeait l'orchestre symphonique de la RIAS de Berlin, un enregistrement réalisé en novembre 1949. Ferenc Fritzschei a 35 ans et l'aventure berlinoise ne fait que commencer.
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0: À Berlin, Ferenc Fritzschei a donc beaucoup à faire. Il travaille à la fois au concert et à l'opéra avec cette volonté de construire une véritable équipe autour de lui. Il aime retrouver les mêmes musiciens, il aime retrouver les mêmes chanteurs également, car pour Ferenc Fritzschei, un chef doit réunir des musiciens qui prennent part à l'interprétation. Il emploie d'ailleurs une très belle image. Le chef est un passeur qui conduit l'orchestre à l'œuvre, ce qui ne l'empêche pas de savoir très précisément où il veut aller lui-même. Un exemple avec ce troisième mouvement de la symphonie pathétique de Tchaïkovski.

C'était le troisième mouvement Allegro molto vivace de la sixième symphonie de Tchaïkovski, symphonie qu'on appelle pathétique, avec cette marche qui gagne peu à peu tout l'orchestre jusqu'à cette conclusion éclatante. Et nous écoutions la très belle version de l'orchestre philharmonique de Berlin qui était dirigée par Ferenc Fritschei dans un enregistrement de juillet 1953. Et dans ces années-là, la carrière de Ferenc Fritschei se développe bien au-delà de Berlin, mais les voyages

et les invitations ne lui font pas oublier son besoin de travailler dans la durée. Et pour ça, il va prendre notamment la direction musicale de l'orchestre de l'Opéra d'État de Bavière à Munich, une fonction prestigieuse mais dont les obligations administratives finissent par lui peser. Fritschei veut faire de la musique tout simplement et Mozart va rester l'un de ses compagnons les plus fidèles. Nous l'avons entendu au théâtre avec Don Giovanni, puis auprès de Clara Askill dans le 20e concerto pour piano. Et nous allons maintenant le retrouver dans le Requiem de Mozart. Voici l'offertoire de cette partition superbe.

Et nous écoutions l'offertoire tiré du Requiem de Mozart, et c'est toujours Ferenc Fritschai qui dirigeait le chœur de chambre de la RIAS, le chœur de la cathédrale Sainte-Edwige et l'orchestre symphonique de la RIAS de Berlin. Et je voulais vous dire aussi qu'il existe un film qui permet de retrouver Ferenc Fritschai au travail. Le film se déroule à Stuttgart en 1960. Ferenc Fritschai répète la Moldau de Smetana, il chante les phrases, il explique aux musiciens ce qu'il voudrait entendre. Et à un moment, il s'exclame qu'il est beau de vivre. Et quand on sait les épreuves qu'il vient de traverser, ces mots sont particulièrement touchants. Et je vous propose à présent un autre très grand disque de Ferenc Fritschai. C'est d'ailleurs le coup de cœur de Star du Classique. Voici la Symphonie du Nouveau Monde de Dvorak dans la version du Philharmonique de Berlin. C'est une œuvre que l'on connaît bien, évidemment, mais dont Ferenc Fritschai nous fait entendre chaque détail sans jamais perdre le fil du récit. Voici le premier mouvement de cette très grande version de la 9e de Dvorak.

Le premier mouvement de la Symphonie du Nouveau Monde d'Antonín Dvořák, interprété par Ferenc Fritschai, qui dirigeait l'Orchestre Philharmonique de Berlin. Et c'était le coup de cœur de star du classique. Et nous arrivons au terme de ce portrait, celui d'un musicien exigeant, mais qui savait aussi donner envie aux autres de le suivre. Et ça, c'est une très belle qualité. Et nous allons nous quitter avec la musique de Joseph Haydn.

0: Le final de la 95e symphonie de Joseph Haydn, interprété par Ferenc Fritschai, qui dirigeait l'orchestre symphonique de la RIAS de Berlin. Je vous remercie beaucoup de nous avoir suivis aujourd'hui et merci à toute l'équipe qui m'accompagnait, Étienne Rouche et Cécile Bonnet-Desclostres.
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0: 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Je vous donne rendez-vous demain à 16h30 pour un nouveau Star du Classique. Très bonne soirée à tous sur France Musique. Et maintenant, place à Banzaï avec Nathalie Piollet.
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6: Bonsoir à tous, bonsoir à toutes. Bienvenue dans Banzaï. Ce soir, écoutez, tout va bien.
7: Well, Toby, seems like our arranger picked up a new way of saying okay or all right. We wrote a little tune about it. It's become very popular for our band, and I'm going to ask Anita O'Day to explain it further.
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Tout va bien, tout est all right, ou plus précisément, tout est all right. C'est le titre de ce morceau, c'est de l'argot de l'époque. On est au début des années 40 et c'est Anita O'Day qu'on retrouve toute pimpante au micro. Elle est encore jeune, elle a eu 20 ans il n'y a pas très longtemps. Et tout se met à avancer très vite pour elle à cette période-là. Elle s'est fait repérer par Gene Krupa dans les clubs de Chicago où elle chante déjà. Le chef d'orchestre a déjà une canarie. Dès que la place se libère, il engage ses promis. Anita intègre l'orchestre de Jean en février 41. Quelques semaines après son arrivée, Jean engage un autre soliste, le trompettiste et skateur Roy Eldridge. C'est un carton immédiat. Les premiers morceaux qu'ils enregistrent ensemble avec cette nouvelle configuration, les premiers morceaux sont des succès absolu. Et dans cette fournée de tubes, il y a ce All Right. Elle est All Right, Anita O'Day. Elle n'est pas la seule. Voilà Sonny Rollins en grande forme en 1956. C'est une grande année pour Sonny. Il s'apprête à sortir Saxophone Colossus. C'est l'année de Tenor Madness aussi, avec John Coltrane invité sur une piste. Mais cette grande année 1956, elle commence par la sortie de l'album Work Time, avec ce quartet impeccable, Ray Bryant au piano, George Morrow à la basse et Max Roach à la batterie. Sur leur Work Time, sur leur temps de travail, ils enregistrent notamment ce standard de Cole Porter à un tempo d'enfer, It's alright with me. Tout est alright. C'est Banzai.

Ce que j'adore avec ce morceau, c'est que le début ne prépare pas du tout à la suite. Vous avez entendu peut-être, vous êtes rappelé de ce début très zen, très méditation, avec des flûtes. Et la suite, eh ben, c'est le feu, c'est la fiesta, c'est la fête. C'est pour ça que ce morceau, il est culte pour pas mal de DJ et pas mal de collectionneurs aussi. Ce morceau, il s'appelle Tabou. C'est un morceau du vibraphoniste et saxophoniste américain Don Cunningham. Dans les années 60, notre Don, il joue avec son quartet au Playboy Club de Saint-Louis, le club de jazz du patron de Playboy, Hugh Hefner. Un soir, il y a un homme d'affaires très riche qui vient boire des cocktails et écouter la musique. Il tombe amoureux de ce qu'il entend, ce mélange d'exotica, de jazz, un peu cubain, un peu caribéen, ce vibraphone fou. Il leur propose d'enregistrer un disque qu'il publie à quelques petites centaines d'exemplaires et que le groupe vend pendant leur concert au Playboy Club. La musique est géniale, le disque est donc très très rare. Et il y a tous les ingrédients dans cette histoire pour exciter les collectionneurs du monde entier. Le morceau devient culte, le disque est donc complètement introuvable, donc forcément il devient culte aussi. Et finalement, ce précieux disque, il a été réédité en 2003 par le label Ubiquiti. C'est grâce à cette réédition que nous, pauvres béotiens, on a découvert ce morceau magnifique. Si par hasard, vous tombez sur un exemplaire original, vous nous envoyez un petit message, s'il vous plaît. Allez, maintenant, on quitte le Playboy Club. Pourquoi ? Parce qu'il faut se méfier des Playboys. Parole de Marvelette.

L'intelligence artificielle fait-elle bon ménage avec la musique? Ben en tout cas, elle inspire les musiciens. À l'instant, dans Banzai, c'était Enzo Carniel, pianiste français très actif en sideman et sous son nom. Il fait partie du très beau quartet Now Beauty et il pilote aussi depuis 2013 son quartet House of Echo. Ils avaient lancé ensemble en 2020 une trilogie d'albums intitulée Walls Down, pour faire tomber les murs dressés entre la musique organique et la musique électronique. Le volume 2 de cette trilogie Walls Down est sorti en 2024. Il s'appelle Beyond Cyborgs Techno Inside Us. C'est un disque dans lequel Enzo a fusionné le quartet acoustique avec l'électronique et l'intelligence artificielle pour explorer, je le cite, le rapport de l'homme avec la machine et les mondes numériques, les mondes d'aujourd'hui et de demain. À ses côtés, il y a ses complices de toujours, Marc-Antoine Perriot à la guitare, Ariel Tessier à la batterie, Simon Tailleux à la contrebasse. On les entendait dans Trace. Je vous propose maintenant un retour à l'acoustique. Un retour à l'acoustique avec le contrebassiste Stéphane Kerecki, passionné de jazz et passionné par la musique électronique. En 2018, Stéphane, il s'est emparé des grands tubes de la French Touch, cette scène électro-française qui explose dans les années 90 avec des groupes comme Air, comme Daft Punk, qui continuent dans les années 2000 avec Kavinsky ou Justice. Les tubes de la French Touch qu'il a basculé dans l'acoustique absolue en les réécrivant pour son quartet. Émile Parisien au sax soprano, Joseph Dumoulin à ses côtés au piano, au clavier et Fabrice Moreau à la batterie. Écoutez leur All I Need, le grand tube de R, par ce quartet de Stéphane Kerecki.

Faroes Distantes, les phares lointains. C'est un morceau du trompettiste japonais Jun Miyake, compositeur qui a aussi une grande carrière dans la musique à l'image. Il compose pour le spectacle vivant, la danse notamment avec Pina Bausch, compose aussi pour le cinéma, la publicité, et il ne fait pas mystère de sa fascination pour la musique brésilienne, notre Jun Miyake. On l'écoutait en 2022 avec une très belle équipe à ses côtés, le brésilien Bruno Capina au chant, le guitariste Vinicius Cantuaria, grand jazzman brésilien, complice de longue date des aventures musicales de Jun Miyake, et Zé Luis Nascimento aux percussions. L'album s'appelle Whispered Garden, le jardin murmuré. Et voilà d'autres jardins qui invitent au voyage. On va se plonger maintenant dans le volume 15 de Jazz is Dead, cette série de compilations lancée en 2020 pour prouver exactement le contraire de leur nom, lancée par deux producteurs, Adrian Young et Ali Shahid Muhammad, anciens membres de Tribe Called Quest. Le but pour eux avec cette série, c'est de convier dans leur studio des légendes du jazz, parfois des légendes oubliées, pour composer et enregistrer ensemble un nouvel opus. C'est Garrett Saracho qu'ils ont invité pour le volume 15, pianiste californien qui sort un disque Impulse au début des années 70, l'album En Medio. Le disque ne trouve pas vraiment son public. Garrett part travailler dans le cinéma jusqu'à ce Jazz is Dead de 2022, donc, qui célèbre son jazz latin, psychédélique, en compagnie d'une pluie d'autres musiciens. On les entend ensemble dans ce morceau qui s'appelle The Gardens, les fameux jardins, si inspirant que Garrett, le pianiste, sort même son marimba.

Une jolie alliance dans Banzai. C'était le producteur et multi-instrumentiste anglais Sean Lee, toujours friand de rencontres musicales, avec Elliot Bergman à ses côtés. Elliot, il fait partie du groupe d'afrobeat américain No Mo. Il maîtrise lui aussi, comme Sean Lee, tout un tas d'instruments. Son copain Sean lui demande d'enregistrer des kalimbas pour ce morceau. Elliot s'exécute. Sa sœur Nathalie et dans le coin, elle découvre cette piste instrumentale. Elle se dit « Oh là là, c'est bien, ça serait super de chanter dessus ». Elle compose des paroles, elle s'enregistre et le frère et la sœur envoient le résultat à Sean Lee. Et c'est comme ça que naît ce single qui devient donc un morceau vocal. Il s'appelle « Upside Down ». Upside Down parce que tout n'a pas forcément été fait dans le bon ordre, mais c'est aussi pour ça que ça marche. À l'endroit, à l'envers, dedans, dehors, moi ça me rappelle cet album de Joe Anderson, ce classique Blue Note des années 60 qui s'appelle « In and Out ».

0: Incroyable, mais vrai, nous terminons cette émission à Massilia, à Marseille, avec la saxophoniste française Lisa Cadbero. Et ce quintet de saxophonistes au féminin, à ses côtés Géraldine Laurent, Sophie Allour, Céline Bonassina et Camille Motion, dans cet album de 2026 qui s'appelle Solaxis, dont vous retrouverez les références sur la page de l'émission, la page Banzaï, sur le site de France Musique, et évidemment aussi sur l'application Radio France. Un grand merci à l'équipe de ce soir, Hélène Langlois derrière la console, Samy Messaoud pour la discothèque, Emmanuel Lacaze pour les jolies pages internet, et Fabien Fleurat, notre réalisateur. Je vous souhaite une bonne soirée, à très vite. Il est 19h, le jazz continue bien sûr, vibrant, vivant. Avec vous, Nicolas Pomaret, bonsoir.
1: Et bonsoir Nathalie, mais oui, évidemment, on va vibrer, on va vivre avec la musique d'Enrico Rava, tout de suite, il est 19h, sur France Musique, au cœur du jazz.
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1: Bonsoir à toutes et tous et bienvenue au cœur du jazz. À la une aujourd'hui, une rencontre inédite entre deux géants du jazz, le trompettiste italien Enrico Rava avec un nouvel ensemble de la nouvelle génération italienne, le quintet Fearless Five, les cinq intrépides qui invitent le saxophoniste américain Joe Lovano, une rencontre inédite pour un répertoire de pièces originales. Ça sort demain chez ECM Corners.

Très long compagnonnage pour ECM avec Enrico Rava et cet album qui sort demain, l'album Corners. Enrico Rava qui est né à Turin, qui a grandi à Turin. Il a commencé le trombone d'ailleurs, et c'est en écoutant Miles Davis, lorsqu'il découvre Miles Davis, là il se dit je vais passer la trompette. Il voyage en Argentine, il rencontre Gato Barberi notamment. Il va à New York, là ça sera la route de Chet Baker ou encore de Steve Lacy. On est dans les années 60, l'Afrique du Sud, Lee Konitz, Cecil Taylor, Charlie Haden, et puis en 67 la rencontre notamment avec Carla Bley. Là c'est une nouvelle génération qui l'a rencontrée, en l'occurrence Matteo Paggi au trombone, Francesco Diodati à la guitare, Francesco Ponticelli à la contrebasse, Evita Polidoro à la batterie, et c'est elle qu'on a entendue à la voix aussi sur le titre précédent. Elle était d'ailleurs la compositrice de ce morceau, et Joe Lovano au saxophone ténor. Oui, parce que Rava précise que, comme tous les membres de cette nouvelle génération de musiciens, ils sont tous leaders, ils ont tous leur propre groupe, ils sont tous leaders, ils sont tous compositeurs. Donc du coup, il lui a semblé complètement naturel que chacun puisse écrire un morceau au moins sur l'album, ce qui fait que cet album est un petit peu différent des autres albums pour Enrico Rava.

0: Le ton, la forme et les couleurs. Composition de Joe Lovano enchaînée avec Ça va sentir. C'est le titre, Ça va sentir, du contrebassiste Francesco Ponticelli. Nouveau chapitre pour Enrico Rava avec un nouveau quintet et cette rencontre inédite enregistrée à Rome avec Joe Lovano.
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0: Quelques annonces de concerts à vous faire. On remonte, on va franchir la frontière italienne, mais pas beaucoup puisque je vous emmène à Grasse pour une annonce de concert demain soir, vendredi 16 octobre à la Chapelle Victoria. Ça sera une inauguration, un premier rendez-vous de jazz pour le pianiste Daniel Goyon qui sera en duo dans le cadre de Jazz à Grasse. Annonce également pour l'Air Bill Evans Trio, soirée hommage à Bill Evans. Là, on est à la MJC Pico à Cannes, toujours dans les Alpes-Maritimes, avec Frédéric Donitz au piano, Christian Pacciodi à la contrebasse et Alain Asplanato à la batterie. Nous restons dans le sud, mais nous changeons de côté. Nous allons du côté de la Dordogne à Aimé, au château d'Aimé, saison Maquisard. Là, ça sera ce samedi 17 octobre. Le duo, un album qui est partenariat France Musique. C'est le duo Parfum de Jazz, Parfum d'Azur, pardon, avec Jean-Pierre Comot et Javier Giroto.

Jean-Pierre Comeau au piano et Javier Rigotto au saxophone ce samedi 17 octobre au Château des Mets en Dordogne. Et le lendemain, dimanche 18 octobre, ils seront à Saint-Leu-la-Forêt dans le Val d'Oise. Toujours pour ce week-end, du côté du Puy-de-Dôme, c'est le trompettiste Rénal Collomb en quartet qui sera lui à Ambert ce vendredi soir, à Issoire le lendemain et à Lézou, ça sera le dimanche 18 octobre dans le Puy-de-Dôme, dans le cadre de Jazz en Tête, hors les murs. Jazz en Tête, on en reparlera la semaine prochaine, c'est le festival de jazz qui se situe à Clermont-Ferrand. Ce 17 octobre, ce sont les Allumés du Jazz qui feront un détour du côté du lieu tranquille à Noisy-le-Sec, c'est en Seine-Saint-Denis, avec notamment le concert de Dune, à savoir Fanny Ménégoz à la flûte et Raphaël Corner à la batterie.

Dune en concert ce samedi après-midi à Noisy-le-Sec. Il est 19h22 sur France Musique. Si vous nous rejoignez, soyez les bienvenus au cœur du jazz avec aujourd'hui à la une Enrico Rava, le trompettiste qui, avec son quintet italien, rencontre le saxophoniste Joe Lovano sur l'album Corners, un album qui sortira demain chez ECM. Et du coup, j'ai voulu mettre en avant des trompettistes légendaires, notamment avec Wadada Leo Smith qui vient lui de sortir l'album Constellation and Hemisphere. Et en fait, c'est un album où il réunit quatre ensembles différents qui ont été enregistrés entre 2017 et 2022. Il y a eu plusieurs sessions qui ont été combinées, qui ont été recontextualisées aussi après en studio, dont une longue suite de 22 minutes. C'est pas le titre que nous écouterons. Mais pour ce projet, il a pris comme inspiration directrice le mouvement de la lumière à travers l'univers. Et il nous dit à ce propos, la lumière a un flux constant, quoi qu'elle rencontre, la lumière passe soit à travers elle, soit autour d'elle, soit en dessous, mais elle ne cesse jamais son flux. C'est le concept de lumière, je voulais représenter en assemblant différents ensembles de manière horizontale. Et dans cette optique, fin de citation, dans cette optique, l'album se conclut dans un espace plutôt intérieur avec un morceau contemplatif, Meditation of Love, c'est lui qu'on va écouter. L'amour est plus puissant que la lumière parce que l'amour lui-même est la raison pour laquelle la lumière est possible. Wadada.

Wadada Leo Smith à la trompette, Bobby Knowlton au vibraphone, Lamar Smith à la guitare électrique, Mororo Fosco et Brian, Jawara Gray aux percussions et Ferroan Aklaf à la batterie sur l'album Constellation et Hémisphère de Wadada Leo Smith. Une rencontre encore entre une amitié musicale, la saxophoniste suisse Kostreff et le trompettiste américain Russ Johnson qui ont formé leur quartet en compagnie de Christian Weber à la contrebasse et Jerry Hemingway à la batterie. Ils ont sorti l'album Oracle sur le label Intact.

Oracle par Kostreff et Russ Johnson et leur quartet. John Hassell était un trompettiste également et il est décédé en 2021 et c'est un nouvel album qui sort, qui immortalise en fait son trio en compagnie de Rick Ox et de John Van Segern lors d'un concert donné en 2015, c'était le 23 mai à Londres dans l'église St. John's and Hackney et c'est ce concert qui a été repris et l'idée de cet album, c'est en fait, il dit que la musique est invisible, c'est le titre de l'album. Lorsqu'on parle d'un tableau ou d'une sculpture, on peut réellement toucher ou désigner une partie et dire cela fait trépiquer, c'est visible pour chacun d'entre nous. Mais pour la musique, c'est beaucoup plus indicible, c'est beaucoup plus invisible, en tout cas dans la façon dont il l'imagine. Ses ayants droit travaillent forcément sa musique, ils sont en partenariat avec des producteurs et ce label NDA qui produit justement la musique du trompettiste, compositeur et conceptualiste musical John Hassell.

Rick Cox au synthétiseur, au clavier, John Van Segern à la basse et à la batterie et John Hassell à la trompette sur cet album Music is Invisible qui vient de sortir. On va sortir, nous, de la trompette pour aller retrouver une autre esthétique avec Mister Trio Quartet qui sort son 8e album qui s'intitule En équilibre. Ce sont des Toulousains. On retrouve Cyril Salvagnac à la guitare, ainsi que Tom Bernus, Fabrice Quimboulive et lui à la contrebasse, et Laurent Meyer à la batterie et au percussion.

0: Huitième album en équilibre pour Mister Trio Quartet. Ils seront en concert demain, vendredi 16 octobre, à Saint-Palais-sur-Mer. C'est en Charente-Maritime. Ils seront le 13 novembre à Bergerac, en Dordogne, dans le cadre du festival Jazz Pourpre. Et le 18 novembre, ils seront à la maison, à Toulouse, au club Le Taquin.
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0: Le festival du jour, allez, si vous avez envie de prendre des cours de danse ou d'aller au bal, chaussez vos baskets et poussez les tables. Le Mans Swing Festival, c'est pour vous. C'est un festival d'indie hop entre le 16 et le 18 octobre. Et notamment en concert, celle qui va donner le tempo, c'est Anna Stevens, Swing Me Now, son dernier opus, en compagnie de Malo Mazuri à la trompette, Jérôme Etcheberry également à la trompette, tout comme Björn Ingelstam à la clarinette, Bastien Virger, Galad Moutoz au piano, aux arrangements, Azélie Henault au chœur, Constance Arnaud au chœur également, Fabricio Nicolas Garcia à la contrebasse et Malte Armalt à la batterie.

Anna Stevens, issue dans son dernier album Swing Me Now. Elle est ce soir même, peut-être que vous allez l'écouter, Anna Stevens, et vous allez danser du côté du Rhino Jazz Festival, c'est vers Saint-Etienne. Donc demain, 16 octobre, Le Mans Swing Festival. Ce samedi, elle sera sur Paris. Elle reviendra au Bascule à Paris le 26 novembre, le 4 décembre au Son de la Terre, toujours à Paris, et le 16 décembre au Champ Libre, c'est à Rennes. Il est 19h53 sur France Musique. Vous êtes bien sur France Musique pour le standard de la semaine au cœur du jazz, le standard Creole Love Call de Duke Ellington en particulier, composé en 1927 et là dans une version 70 ans plus tard, en 1997, par les Voice Messengers.

Nous terminons cette émission, comme il se doit, avec la une du jour, l'album Corners, où le Fearless Five, le nouveau quintet d'Enrico Rava, rencontre Joe Dovano.

0: Au cœur du jazz, c'est terminé pour aujourd'hui. Merci à vous toutes et tous pour votre écoute. Retrouvez cette émission, les précédentes ou les suivantes, quand vous voulez, sur l'application Radio France. L'émission du soir a été conçue avec le concours d'Emmanuel Lacaze, Sami Messaoud et Abelino Melo à la mise en onde. On se donne rendez-vous demain avec en invité le tromboniste suisse Samuel Blaser à 19h sur France Musique.
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0: France Musique, il est 20h et nous retrouvons Saskia Deville en direct de l'auditorium de la Maison de la Radio et de la Musique à Paris. Bonsoir Saskia.
3: Bonsoir Nicolas.
0: Et toute la famille Radio France est réunie ce soir pour un grand spectacle. L'Orchestre National, le chœur, il y a beaucoup de monde.
3: Voilà, presque autant que dans la salle parmi les spectateurs. Ce sera tout de suite pour le concert. Nous, on vous retrouve demain, cher Nicolas, pour Au Cœur du Jazz à 19h.
0: Avec
3: bonne
0: plaisir,
3: soirée.
0: Merci.
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3: Bonsoir, bonsoir à toutes et à tous et bienvenue en direct sur France Musique. Nous sommes bien sûr à l'auditorium de la Maison de la Radio et de la Musique, en compagnie, vous le voyez, de l'Orchestre National de France, du Chœur de Radio France également, et de quatre solistes qui vont nous rejoindre dans un instant, réunis sous la direction de Peter Popelka. Ce soir, ils vont nous interpréter l'une des œuvres les plus ambitieuses, mais aussi les plus personnelles de Beethoven, sa Missa Solemnis. Alors, mettre la messe en musique, c'est une tradition vieille de plus de 1000 ans, du chant grégorien à une seule voix, aux grandes constructions polyphoniques de la Renaissance, jusqu'aux messes symphoniques de Mozart et de Haydn. Mais avec Beethoven, et c'est ça qui nous intéresse ce soir, eh bien cette tradition prend une dimension nouvelle. En 1819, Beethoven approche de la cinquantaine, sa surdité s'est considérablement aggravée, il vit de plus en plus isolé, et il traverse une période de profondes interrogations artistiques. C'est alors qu'il apprend que l'archiduc Rodolphe, son élève préféré, c'est l'un de ses plus fidèles protecteurs aussi, va être nommé archevêque d'Ornmutz en Moravie. Beethoven décide alors de composer une messe pour célébrer son installation. Seulement voilà, la cérémonie a lieu en 1820 et la partition est loin d'être terminée. Il va lui falloir encore 3 années de travail pour en venir à bout. Donc près de 4 années au total pendant lesquelles Beethoven, qui est un catholique peu pratiquant, va se plonger dans l'étude de la musique sacrée. Il s'intéresse au chant grégorien, il s'intéresse à la musique religieuse des siècles précédents, il étudie minutieusement le texte latin et sa traduction. En résumé, il veut toucher au plus juste. Mais sa Missa Solemnis n'a rien d'une messe ordinaire. Alors certes, Beethoven en respecte le plan traditionnel, on a le Kyrie, le Gloria, Credo, Sanctus, l'Agnus Dei, mais il mêle à l'écriture sacrée une véritable dramaturgie. C'est une musique, vous allez l'entendre, qui passe du recueillement le plus intime à des élans presque théâtraux. Qui plus est, elle s'achève avec l'Agnus Dei, une prière pour la paix, troublée par des appels de trompettes et des roulements de timbales, comme si la guerre venait soudain interrompre la prière. Cette messe dépasse en effet le seul cadre liturgique. Beethoven ne cherche pas simplement à mettre en musique un texte religieux. Sur le manuscrit, il est inscrit d'ailleurs cette phrase qui résume peut-être toute son ambition. « Venue du cœur, puisse-t-elle atteindre aussi le cœur ?» De manière générale, Beethoven était convaincu qu'il avait un message à délivrer à l'humanité. Il croyait profondément au pouvoir de la musique, à sa capacité de nous élever vers un monde supérieur et même de nous rapprocher du divin, comme si la musique pouvait à elle seule faire triompher la lumière des ténèbres. Beethoven avait ainsi conscience que cette fameuse Missa Solemnis, cette messe oratorio, on pourrait dire, ce drame sacré d'une visée universelle, outrepassait toutes les contingences confessionnelles, circonstancielles ou stylistiques. Vous l'avez compris, c'est donc une œuvre à la fois très personnelle et absolument universelle. Alors pour lui donner vie ce soir, nous accueillons, je vous l'ai dit, le chœur de Radio France, l'Orchestre National de France et son violon solo Luc Herry, sous la direction de Peter Popelka. Et nos quatre solistes ce soir, la soprano Julia Kleiter, la mezzo-soprano Christina Bock, le ténor Maximilian Schmidt et la basse Franz Josef Zelig. Merci de les applaudir chaleureusement et je vous souhaite un excellent concert.

La Missa Solemnis de Beethoven, une partition d'une extraordinaire exigence, hein, aussi bien pour les chanteurs que pour l'orchestre, et qui s'achève sur cette prière pour la paix, une œuvre que Beethoven aura mis 4 ans à composer. Nous l'écoutions ici ce soir en direct sur France Musique depuis l'auditorium de la Maison de la Radio et de la Musique avec le chœur de Radio France préparé par Joseph Villa y Casañas, l'Orchestre National de France et son violon solo Luc Herry, la soprano Julia Kleiter, la mezzo-soprano Christina Bock, le ténor Maximilian Schmidt, la basse Franz Josef Zelig et Peter Popelka à la direction.

Une œuvre monumentale, personnelle, mais tout autant universelle, composée donc par Beethoven, qui réunit, vous l'avez entendu, pas mal de monde sur le plateau. Là, c'est au tour du chœur de Radio France de saluer. Et Peter Popelka rejoint notre quatuor de solistes au centre de la scène et fait se lever luc et riff violon solo de l'Orchestre National de France pour recevoir les applaudissements du public. Il y avait également au sein de l'orchestre Nicolas Beaune, alto solo, Aurélienne Bronner, violoncelle solo, Pierre-Emmanuel Demestre, contrebasse solo, Jocelyne Poncelin de Raucourt, flûte solo, hautbois solo Thomas Hutchinson, Nance Moreau, clarinette solo, Marie Boichard, basson solo, Alexander Edmundson, cor solo, au clavier Sarah Kim, au timbal François Desforges, trombone solo Jean-Philippe Navret et trompette solo Andrei Kavalinski.

0: Et les solistes et Peter Popelka qui reviennent une fois encore saluer devant le public qui est toujours bel et bien assis ici à l'auditorium de la Maison de la Radio et de la Musique pour applaudir les artistes de cette soirée. Peter Popelka qui était donc le chef invité ce soir, qui est le chef principal du Wiener Symphoniker, futur directeur musical général du Bayerische Staatsoper. Ce sera à compter de la saison 2029-2030. Peter Popelka qui a commencé sa carrière de chef d'orchestre il y a pas si longtemps. Il a commencé sa carrière en 2019 après avoir été contrebassiste soliste adjoint de la Staatskapelle de Dresde. Et puis après, il a été nommé chef principal de l'orchestre de la radio de Norvège à Oslo, avant de prendre la direction de l'orchestre symphonique de la radio de Prague. Et Popelka raconte que ses parents lui avaient acheté une partition de la 3e symphonie de Beethoven dans une librairie d'occasion quand il était jeune. Il explique aussi qu'à l'époque où il jouait dans l'orchestre de Dresde, il gardait souvent la partition complète ouverte à côté de sa partie de contrebasse, c'est vous dire son amour pour le compositeur. Et juste après, quand il aura terminé de saluer, eh bien, il viendra me rejoindre ici en studio pour une interview post-concert pour nous raconter son lien avec ce compositeur et puis cette soirée également qui se termine d'ailleurs à l'instant. L'orchestre se lève. Voilà donc pour la Missa Solemnis de Beethoven, un concert que vous pouvez réécouter sur l'application Radio France, sur le site de France Musique, grâce à toute l'équipe. Merci à Michel Gassic qui était à la prise de son, assisté de Roxane Alice et Lila Boucher. Merci également à la musicienne metteuse en onde, au musicien metteur en onde, Cyprien Matheux.
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0: Et je vous l'avais promis, il est là, je vais dire tout d'abord, Dobrý večer.
2: Dobrý večer.
0: Voilà, bonne soirée en tchèque. Hein. Je suis parfaitement bilingue. Je vais quand même faire cette interview en anglais. Ça va être plus facile pour moi. Je suis ravie de vous avoir. En tout cas, bravo pour cette œuvre monumentale qu'on vient d'entendre à l'instant. Vous êtes un chef. J'ai un petit peu parlé de votre parcours. Hein. On vous a entendu ici ce soir sur la scène, mais vous dirigez aussi énormément d'opéras. Dans la Missa Solemnis, il y a aussi une véritable dimension dramatique. Hein. On l'a entendu avec des tensions, des conflits, des moments d'apaisement. Est-ce que justement votre expérience de l'opéra, Peter Popelka, vous aide à faire ressortir cette dimension? You conduct a lot of opera and there's a real sense of drama in the Missa Solemnis too. Does your experience in opera help you bring out that dramatic side of the music?
2: Oh, absolutely. You know, I mean, this is maybe one of the biggest pieces, you know, ever written. I mean, Beethoven himself said, you know, it's my best piece, you know, the best piece I ever wrote, you know. I mean, he spent 3 years writing this piece, you know. He didn't play it, you know, I mean, first time for the audience as a whole thing, you know. I mean, he performed first Kyrie and then Credo and then Agnus Dei, you know, and it's really a huge piece and very, very dramatic, you know. I mean, he's putting the text in the notes, you know, almost like in the opera way. I mean, especially at the end, at the Agnus Dei. I mean, it's such an extraordinary piece. And you know, of course, I mean, if you can bring it to it, you know, this kind of sense of drama which we have in the opera, I mean, it's helped for the piece.
0: Voilà, apporter le sens du drame dans cette pièce, c'est un peu l'objectif, en tout cas que notre chef ce soir se donne, comme à l'opéra, une pièce extraordinaire où Beethoven a vraiment travaillé pour insérer au mieux le texte dans les notes. Hein, on l'a raconté, qu'il s'était beaucoup intéressé à la musique religieuse, à comment elle fonctionnait avant de la composer. C'est une œuvre que lui-même considérait comme sa meilleure pièce. My best piece, une immense pièce qu'il a mis du temps, on l'a raconté aussi, à composer. Et justement, c'est intéressant, sur la fin de l'opéra, dans la News Dei, je l'ai raconté aussi, Beethoven écrit bien sûr cette prière pour la paix, mais il fait surgir des sonorités presque militaires. Hein. On a les timbales, on a les trompettes. Est-ce que c'est une peur personnelle de Beethoven ou une réflexion plus politique sur la fragilité de la paix, selon vous? At the end of the piece, he wrote prayer for peace, but exactly, military sound
3: sound suddenly disrupted. Do you hear this as the expression of a deeply personal fear, or more as a reflection of how fragile peace can be?
2: Beethoven was first type of artist. You know, I mean, who this kind of artist who, you know, through suffering and through fight comes to the peace. You know, I mean, which later became in Mahler, you know, Franz Kafka, and wherever, you know, it became kind of the stereotype of the artist. You know, and there are many pieces, especially at the end of his life. You know, when we sing on the string quartets or piano sonatas, very often it's like a prayer for a peace. You know, and here especially in the Dona Nobis Pacem, he wrote it's a prayer for inner peace, but also for the peace outside of the human beings, I mean, between the human beings. You know, so it's inside prayer, I mean, inside peace and outside peace, you know. And it's in many, many of his late works, you know, this kind of, you know, longing after the peace inside of him as an artist, as a human being, inside of society, but also between the people.
3: Alors, effectivement, Beethoven fait partie de ce type d'artiste, pour qui il faut passer par la souffrance, le combat avant d'arriver à la paix. On a aussi d'autres figures comme ça par la suite. Vous avez cité Mahler et Kafka. Et c'est vrai qu'on retrouve cette vision, on va dire, dans beaucoup de ses œuvres de fin de vie, dans des quatuors à cordes, dans des sonates pour piano, où à la fois on trouve cette quête de paix intérieure, mais également cette quête de paix entre les hommes. Et ça, c'est vrai que c'est quelque chose qui définit parfaitement ce qu'était Beethoven. D'ailleurs, sur le manuscrit, Beethoven écrit « Venu du cœur, puisse-t-elle atteindre aussi le cœur ?» On est tout à fait dans ce sujet. C'est une phrase d'une grande simplicité pour une œuvre aussi complexe. Et là, ce sera ma dernière question pour vous ce soir. Est-ce que votre rôle en tant que chef, Peter Popelka, consiste justement à aller au-delà de cette complexité pour retrouver quelque chose d'essentiel, de profondément humain? On the manuscript, Beethoven wrote from the heart,
2: yes,
3: but may it return to the heart.
2: Yeah.
3: It's a remarkably simple statement for such a complex work.
2: Absolutely, it is.
3: It's part of your role as a conductor to look beyond that complexity and bring out something essential, something deeply human.
2: Absolutely. You know, I mean, that's maybe the most important, the most difficult thing with this composition, because it's so complex and it's so long also, you know. It contains so many fugues, and, you know, I mean, to make this structure understandable for the people, you know, I mean, and also the text and the sense of the text, you know, and the sense of the message of the piece, to make it understandable for the people, you know, for our listeners, you know, it's so difficult to get, you know, and it requires a lot of rehearsals.
3: Il faut énormément de répétitions pour justement arriver à la volonté de Beethoven. C'est vrai que c'est une œuvre extrêmement difficile, complexe, très longue, avec énormément d'éléments. Et l'objectif, c'est vraiment de travailler un maximum pour essayer de rendre compréhensible ce fameux message de paix que Beethoven nous donne à travers cette œuvre. Merci beaucoup, Peter Popelka, pour ce moment.
2: Děkuji, voilà. Brava, fantastic. I feel at home.
3: C'était
2: thank
3: un
2: you.
3: Plaisir de vous avoir ici au micro de France Musique et on vous souhaite une très belle soirée. À très bientôt ici à la Maison de la Radio, je l'espère. Alors, je vais vous laisser rejoindre votre loge pour vous désaltérer après cette longue prestation. Pour prolonger cette soirée consacrée à Beethoven, on va rester dans ces dernières années de création, une période, on l'a dit, d'une extraordinaire fécondité qui a vu naître presque simultanément la Missa Solemnis, les dernières sonates pour piano, la 9e symphonie, ne l'oublions pas, mais aussi, et c'est ça que nous allons entendre ce soir, les variations Diabelli. 33 variations sur une simple valse que Beethoven transforme en un véritable monument pour le piano. En voici quelques extraits pour terminer cette soirée sous les doigts de Maurizio Pollini.

0: quelques longs extraits des variations Diabelli de Beethoven sous les doigts de Maurizio Pollini pour terminer cette soirée sur France Musique. Merci à Fanny Constant qui était à la réalisation, Raphaël Flotté et Victorien Hodge pour le direct. Merci également à Nelly Portal pour le site et merci à vous toutes et tous pour votre écoute. Je vous souhaite une très belle fin de soirée.
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3: Je m'appelle Alice Adair. Je suis née à Paris en 1945 et je suis pianiste.

0: Je cherchais tous azimuts comment me tenir bien au piano. Et j'ai vu une affiche de pub, l'art de s'asseoir, Zazen, l'art de s'asseoir. Donc je me suis dit, je vais aller voir. Puis je suis tombée dans un monastère bouddhiste et j'ai commencé à faire la méditation zen, qui n'avait rien à voir avec l'art de s'asseoir au piano, bien sûr.
1: Vous n'êtes pas en tailleur sur votre tabouret.
0: Non.
1: Et la méditation, tout ça, c'est arrivé quand aussi dans votre vie?
0: C'est arrivé à peu près à la même époque que ma fille, l'arrivée de ma fille.
1: Milieu des années 70.
0: Voilà, et du coup, bon, ça a ouvert à... Je me suis intéressée à des écrits chinois, etc. Bon, ça a ouvert plein de choses et me faire voir que la dimension uniquement musicale et matérielle ne me comblait pas. Il faut que je sois portée par autre chose. D'où l'idée d'ascèse, d'où l'idée aussi de silence, qui est très important pour moi.
1: Et tout ça qui crée donc aussi un autre rapport au clavier. Il y a quand même aussi une certaine idée de transfert d'énergie.
0: Oui, complètement. C'est-à-dire j'ai vraiment appris à gérer l'énergie, un flux d'énergie, et ça se sent dans le son, parce que je ne suis pas musclée, je n'arrive pas à faire de muscles malgré tous mes efforts. Mais j'ai compensé la petite main et le muscle par l'énergie. J'ai énormément d'énergie au piano. Et j'ai beaucoup de sons, contrairement
1: c'est
0: à...
1: C'est finalement le relâchement aussi qui est une...
0: C'est le relâchement, c'est d'où ça vient.
1: Vous montrez votre ventre.
0: Oui. Et c'est très particulier, c'est dans les arts martiaux, c'est la même chose. Il n'y a pas de muscles. Enfin, si, il y en a, mais je veux dire, tout est dans la manière de prendre, la manière de prévoir, la manière de... Quelle est l'intention? Comment est l'intention?
1: Et de transférer les poids. Aussi.
0: Voilà. Alors, j'ai eu la chance de rencontrer un pianiste de jazz.
1: C'était Jean Martinez.
0: Oui. Qui me disait, moi, quand je fais des tournées de jazz, on n'a pas le temps de toucher le piano. Et j'ai fait des exercices sans toucher le piano. Je te montre. Il m'a montré. Et c'est extraordinaire. C'est des exercices uniquement de sensations, d'enfoncement de la touche, de laisser relever la touche sans du tout de muscles, simplement par la sensation. Vous faites ça 10 minutes, vous avez une technique.
1: Ah, attendez, il faut qu'on comprenne. Parce que dans ces cas-là, vous avez un piano ou vous n'avez pas de piano?
0: On a un piano, mais on ne peut pas faire de bruit dessus. On met la main sur le piano, les doigts sur les touches, on enfonce la touche sans du tout l'attaquer, juste par la sensation d'enfoncer la touche. Elle ne sonne pas. On laisse remonter la touche par l'impact du poids du marteau qui fait remonter la touche, sans muscle, rien du tout. Ça, pendant 10 minutes de tous les doigts.
1: Et qu'est-ce que ça produit?
0: On a une vélocité d'enfer après. Enfin, si on a travaillé quand même avant. Non, mais j'ai fait ça pendant des années. Là, maintenant, j'ai plus trop besoin de faire, mais...
1: Donc, c'est une manière d'intégrer comme ça l'énergie de son corps.
0: Oui.
1: Et d'en retirer profit. Et donc, de se relâcher dans le chemin d'interprète qui est le vôtre, dans ces années-là. Quels sont les compositeurs qui, finalement, accueillent cette nouvelle technique?
0: En fait, c'est les mêmes qu'avant, mais je les prends différemment. Et puis, je suis capable de jouer, par exemple, les regards de Messiaen en public intégralement. J'aurais jamais imaginé ça 20 ans avant. Et c'est le son aussi. Le son, je me souviens avoir fait deux pianos avec un pianiste et on enregistrait et c'était un colosse. Et j'ai dit à l'ingénieur du son, mais attends, est-ce que je tiens le coup là, à côté, sur le plan de sonore? Il m'a dit, mais attends, tu es trop forte par rapport à lui. Parce que si vous faites un forte avec de l'énergie et un forte avec les muscles, le son n'est pas le même.
1: Il est plus agressif avec les muscles.
0: Il est plus agressif et il est moins puissant. Avec l'énergie, c'est extrêmement puissant. Ça va très loin dans la salle.
1: Ça marche aussi pour les nuances douces?
0: Oui. Bien
1: ça
0: sûr,
1: les porte.
0: Pour timbrer,

0: Il y a aussi cette découverte du répertoire contemporain. Vous commencez donc à jouer aussi toutes ces œuvres-là. Vous les travaillez comme une sonate de Beethoven, ou est-ce
1: oui,
0: que le travail est différent ?
1: Tout à fait. Non, pas du tout. Pas du tout différent. D'abord, je les mémorise. Et je les travaille vraiment à fond, quoi. Je me les intègre cellulairement. C'est vraiment... Alors, musique de chambre, je ne joue pas par cœur, mais en solo, les pièces de musique contemporaine, je les mémorisais. Et mémoriser, on intègre quand même différemment.
0: Et le fait qu'il y ait, comme ça, évidemment, pas de tradition d'interprétation, parce que les pièces sont neuves, il est nécessaire de se faire confiance, peut-être
1: oui,
0: plus que jamais.
1: Mais là,
0: ce saut-là dans l'inconnu, c'est un vertige particulier.
1: Curieusement, j'ai jamais eu de problème de doute par rapport aux partitions contemporaines. D'abord, parce qu'on a le contact avec le compositeur, donc si on se trompe, c'est tout de suite corrigé. Ensuite, parce que je pense que j'ai une qualité de lecture d'une partition assez... Je vais me lancer des fleurs. Non, mais assez bonne, il faut le dire. Je suis capable de voir des fautes d'édition d'un compositeur que lui n'a pas vu. Ça m'est arrivé deux fois, avec Messiaen une fois, et avec... Messiaen m'a dit, ah non, mais attends, mais comment c'est... Il faut que j'appelle tout de suite Durand et tout. Il dit, mais c'est une faute, mais c'est pas une faute de note, hein, mais c'était une faute de pédale. Et puis aussi avec Taïra, aussi, je me souviens. Je lui ai dit, mais là, c'est pas une erreur, ça. Et ça, c'est sentir la forme. Quand on sent une forme, il y a des erreurs qu'on voit tout de suite, qui sautent aux yeux. Et je pense que j'ai cette qualité-là du sens de la forme.
0: Courtag, c'est drôle, parce que je me disais que ça devait être quelqu'un qui...
1: J'ai jamais travaillé avec Courtag.
0: Ouais. C'est une œuvre qui vous parle ?
1: Je suis fascinée, oui, c'est magnifique. C'est pas sa période dodécaphonique, mais toutes ses œuvres récentes, là, c'est extraordinaire. Mais j'ai jamais travaillé avec lui. Mais lui, il était extrêmement précis aussi.
0: C'est pour ça que je me dis que dans l'idée, ça pouvait bien
1: aussi,
0: vous aller.
1: Mais Messiaen était très précis. Hein.
0: Mmh. Et alors, en même temps, vous enregistrez Benda, par exemple.
1: Oui.
0: Qui est quand même pas un compositeur qu'on enregistre tous les jours. Vous avez ce goût quand même aussi pour
1: j'ai cherché
0: les pages rares.
1: J'ai cherché.
0: Même chez les compositeurs connus, vous aimez aussi trouver justement les pages plus rares.
1: À une période, je me suis dit, j'ai envie de voir un peu quand même ce qui existe, qui n'est jamais joué. Donc j'ai été fouillée à la Bibliothèque nationale. Alors, j'ai vu beaucoup, beaucoup d'œuvres avec plein d'idées, magnifiques idées, et peu de développement, donc très difficile à faire vivre. Et puis, j'ai trouvé Benda, qui, en fait, je me suis rendu compte après, n'était pas inconnu. C'était contemporain de Haydn. Et en fait, ce qui m'a inspirée, c'est bête, hein, mais c'est une petite édition ancienne, comme ça, rectangulaire, très parlante. Et après, j'ai vu que c'était édité normalement par un grand éditeur. Donc, j'ai acheté la partition finale, mais ce qui m'a attirée, c'est la petite édition. Et j'ai adoré cette musique. Il y a des idées extraordinaires dedans, très originales.
0: Et donc, ce goût aussi pour les pages plus rares, c'est aussi le besoin de ne pas redire.
1: Oui.
0: C'est un guide.
1: Oui. Et c'est aussi, c'est vrai que j'aime pas trop répéter. Un concert. J'ai toujours envie de nouveau.
0: Comme quand vous étiez jeune, dès qu'il y avait des nouveaux morceaux, c'est ça?
1: Voilà.
0: Ça vous a pas quitté, cette espèce d'appétit, ouais. La découverte.
1: Oui.

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1: Je crois qu'en 1990, vous avez 45 ans, il y a une période difficile.
2: Oui, très très difficile. C'est une période où tout ce qui n'a jamais été dit me claque au visage. Mais en même temps, c'est une période extrêmement positive pour l'avenir. Déjà, j'aborde l'art de la fugue. C'est un retour à l'enfance, finalement.
1: C'est un retour à Geneviève. Mm. Et j'y pensais parce que, voilà, cet art de la fugue, je crois que là aussi, la petite partition,
2: oui,
1: elle a son sens.
2: Oui, oui. L'écriture aussi.
1: Qu'est-ce que c'est cette petite partition?
2: Alors,
1: parce que c'est une période douloureuse et finalement, cette petite partition...
2: C'était sur la table de mon compagnon, c'était une petite partition de poche de l'art de la fugue, mais écrite à quatre voix. C'est-à-dire, tout l'art de la fugue est à quatre ou trois voix ou deux voix. Mais... Et c'est ça qui m'a parlé, c'est d'avoir les quatre voix séparées les unes des autres, avec la clé d'ute correspondant. Et j'ai commencé ça, mais vraiment dans un état de désespoir absolu. Mais c'était merveilleux. C'était mon rendez-vous quotidien. Je faisais que ça.
1: C'était votre bouée.
2: Voilà.
1: Votre compagnon, on ne l'a pas encore évoqué, mais c'est aussi un compositeur autodidacte.
2: Oui.
1: Guitariste.
2: Complètement autodidacte et vraiment... Alors lui, c'est pas...
1: Gérard Iglesias.
2: C'est pas de l'exigence, c'est carrément... C'est-à-dire que si chaque note de ce qu'il écrit n'est pas exactement vivant et ce qu'il veut, ben non, c'est pas ça. Bon, il est très perfectionniste.
1: Et qu'est-ce que vous faisiez? Mémoriser, apprendre,
2: alors,
1: chanter?
2: Je me suis astreint à mémoriser voix par voix. C'est de la folie, hein. C'est carrément du délire. Voix par voix, par deux voix, par trois voix. Voix 1, 3, 4, voix 1, 2, 4, voix... J'ai tout mémorisé comme ça.
1: Horizontal, vertical.
2: Une heure et quart de musique. Horizontal, vertical. Exactement.
1: Vous touchiez pas votre piano?
2: Ben, je le faisais au piano, mais je travaillais très peu, je travaillais une ou deux heures par jour, je ne pouvais pas. J'étais tellement mal que je ne pouvais pas me concentrer, j'avais beaucoup de mal à me concentrer. Mais petit à petit, je me remontais la pente, et au bout d'un an et demi, je la savais, l'art de la fugue, je la savais par cœur. Je l'ai enregistrée ici par cœur. Bon, en public, je ne joue pas par cœur, mais... Et c'est une expérience inouïe. De jouer ça en public. C'est extraordinaire.
1: Bah, c'est quand même un ouvrage. C'est pas du tout les Goldberg où il peut y avoir quelque chose de beaucoup plus séduisant, de beaucoup plus jubilatoire, plus contrasté. Là, on est sur une tonalité. Ça peut paraître aride. Et pour autant, c'est un vrai voyage.
2: Complètement.
1: Quelque chose d'initiatique, un peu.
2: Mmh, tout à fait. Mais c'est quand on termine ça et qu'on est dans le silence. Je faisais durer le silence. C'était trop beau ce silence, j'avais envie qu'il dure. Et c'est une émotion. Et quand j'ai fait ça, j'avais l'impression que je ne pourrais plus jouer autre chose après. Pendant bien 2-3 ans, je me disais, de toute façon, tout le reste, c'est... Et puis après, c'est revenu, bien sûr.
1: Mais finalement, quand je dis initiatique, c'est une forme de rencontre avec soi-même. C'est une œuvre qui vous permet ça?
2: Je ne sais pas, c'est le mystère de la forme... L'art de la fugue, de par son côté extrêmement construit et imaginatif en même temps, et en même temps, les phrases sont très émouvantes, c'est pas stérile, c'est une porte d'entrée dans quelque chose, dans un indicible, dans ce qui n'est pas actuel là, à ce moment, dans ce qu'on vit. Et avoir vécu ça, c'est un cadeau, quoi.
1: C'est ce chromatisme aussi. Enfin, oui, je veux dire, la tonalité de ré mineur, le chromatisme, il y a quelque chose quand même qui s'élève.
2: Et ça, complètement.
1: Vous êtes avec ce dessin-là.
2: On est porté avec ça. Et ça allait dans ce que j'avais envie de vivre et de donner. J'adore le romantisme et j'adore me rouler dans le stupre du romantisme. Mais là, ça, c'est autre chose. Ça va ailleurs.
1: C'est une forme de méditation.
2: C'est une forme de méditation, exactement.
1: Donc, il y a une forme de renaissance pour vous. Quand vous nous avez dit que cette période était très douloureuse et en même temps le socle de tout ce qui va suivre, c'est le socle du soleil, quand même.
2: Oui, c'est le socle de l'art de la fugue qui... qui me porte jusqu'à maintenant et j'ai de la chance parce que je l'ai rejoué récemment à deux reprises. Dans la fin de sa vie, c'est chouette.
1: Vous êtes en pleine forme.

0: C'est après cet art de la fugue, cette période donc tout début des années 90, que vous allez aussi vivre l'aventure de Musique Oblique.
1: Oui. Alors c'est Isabelle Verrier qui était dans Musique Oblique et qui était une amie de...
0: Violoncelliste.
1: Mon ex, oui. Et qui me dit, mais pourquoi tu viendrais pas jouer avec nous? On a besoin d'un pianiste. Et je me suis dit, ben, c'est une bonne manière de recommencer à vivre un peu la musique.
0: Différemment aussi.
1: Différemment, entourée. Et je les remercie vraiment parce que ça m'a beaucoup aidée à... Au début, c'était un peu dur. Mais très vite, j'ai profité de leur talent.
0: Ça, 91-94, il y a quand même deux personnalités fortement associées à Musique Oblique, c'est Philippe Hervègue et George Benjamin.
1: Oui, moi bon, j'ai jamais travaillé d'œuvre Benjamin, mais j'ai travaillé avec Philippe plusieurs fois. On a fait le Pierrot Lunaire, c'était super. On a fait les Noces de Stravinsky. Parce que Musique Oblique était un ensemble avec qui Hervègue travaillait beaucoup.
0: Et dans ces années-là, parce que quand même on chemine et que je ne voudrais pas perdre non plus de vue votre carrière de soliste, il y a le disque de Debussy en 93,
1: oui.
0: Disque magnifique.
1: Le premier de Debussy, c'était avant, non?
0: Oui. Mais là...
1: Mais là, c'est les préludes. Oui, oui, oui. Et voilà, donc il y a eu une période où j'ai fait les Debussy, Ravel, Intégrale Moussorgski, tout ça, c'était parallèle à travailler avec Musique Oblique.
0: Ouais, l'Intégrale Moussorgski, quand je disais que vous aviez le goût des pièces rares, voilà, on connaît quand même souvent de Moussorgski les tableaux, et puis on ne connaît pas toutes ces miniatures qui sont les tableaux en germe, d'une certaine façon.
1: Tout à fait.
0: Et vous avez eu le goût d'être allé les chercher.
1: Il y a des merveilles dans ces miniatures, là. La méditation, c'est d'une splendeur.
0: Et d'aborder comme ça des intégrales, Ravel, Moussorgski, c'est le désir justement de complétude, de plonger à plein dans un langage.
1: Je trouve ça intéressant. Bon, Ravel, ça a été fait avant moi plusieurs fois, mais Moussorgski, ça a été extrêmement peu fait. Et je trouve que c'est très intéressant d'avoir la totalité.
0: Et aussi quand même dans ces compositeurs contemporains qui vous aident aussi à comprendre des choses de votre jeu, des choses de votre monde intérieur. Il y en a un qui est très important, dont on n'a pas encore entendu le nom, c'est Emmanuel Núñez.
1: Oui. Bon, d'abord, la première œuvre que j'ai écoutée de lui, c'est Rouf. J'ai eu le choc de ma vie, quoi. C'est une œuvre absolument magnifique. Puis je lui ai demandé s'il avait des œuvres pour piano. Il avait des enregistrements des litanies. Donc j'ai commencé
0: litanies
1: à travailler.
0: Du feu et de la mer.
1: Voilà. Et c'est une écriture. Alors lui, il est pas si loin de Boulez, hein, mais il travaille beaucoup. Il reste beaucoup sur un élément. Alors il y a des éléments un peu libres de matière sonore que j'ai adoré faire parce qu'on sculpte la résonance. Et il fait quelquefois rester 2 minutes, 3 minutes sur un élément comme ça. Et ensuite, vous avez 45 secondes de silence. Il faut tenir. Hein. 45 secondes de silence en public, c'est une épreuve. Eh bien, ça tient.
0: Et est-ce que c'est une jouissance particulière?
1: Eh bien, au début, c'est difficile. Mais ça m'a appris à justement gérer, accepter d'aller jusqu'au bout d'une résonance. Parce que, par exemple, il y avait des résonances dans l'aigu. Et si on écoute bien jusqu'au bout, elle est toujours là, même dans le silence. Et ça m'a apporté, mais c'était fondamental pour moi.
0: Oui, parce que le silence, c'est aussi le rapport au temps.
1: Bien sûr.
0: Et c'est un silence qui n'est pas seulement finalement la jonction entre deux idées, c'est un silence qui, en tant que tel, a sa densité.
1: Tout à fait.
0: Et ça, ce sont des œuvres... un peu jalon quand même,
1: oui,
0: on a l'impression.
1: Tout à fait.
0: Dans
1: tout à fait.
0: Votre manière de construire aussi votre répertoire. Justement, est-ce que ça induit aussi la recherche d'autres œuvres du, entre guillemets, grand répertoire? Est-ce que ça donne envie de redécouvrir quand, par exemple, on éprouve ces silences? Est-ce que, je ne sais pas, on va chercher des Schubert, des choses qui...
1: Aborder Monpou, par exemple, Federico Monpou, qui est une musique... Le déroulement est très lent, les harmonies sont Par contre, c'est très, très construit. Mais il y a énormément de temps de silence, il y a des points d'orgue partout, il y a des... Et je pense que si j'avais pas une Ounèche avant, j'aurais pas joué mon pou comme ça. C'est évident.
0: Espèce de musique qui vous rend captive, en fait.
1: Voilà. Oh, c'est beau, ça. Je vais le garder.

0: Alice Adair joue le prélude numéro 1 de Federico Mompao. C'est ainsi que se referme le quatrième épisode des Grands Entretiens avec Alice Adair, une série proposée par Judith Chen, réalisée par Béatrice Trichet, prise de son Christophe Papon, attachée de production Marie-Christine Ferdinand, une série disponible en podcast sur l'application Radio France.
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0: Il est l'heure de retrouver Anne Montaron pour Création mondiale.
2: Émission, c'est le titre du feuilleton de la semaine dans nos brefs sonores. Il est signé Charles-David Weinberg et il met en jeu la corniste Manon Souchard et une partie d'électronique diffusée en temps réel par le compositeur. Ces cinq émissions sont, comme leur titre l'indique, un hommage au médium radiophonique, à la radio et à ses codes. Le premier de ces codes est le générique.
3: Quel générique pour la quatrième pièce ?
4: Eh bien voilà, j'avais fait le tour puisque la première émission, c'était un générique, c'était un indicatif écrit pour corps par Gustav Mahler. Dans la seconde émission, c'était un indicatif transcrit pour le corps. Dans la troisième émission, c'était un indicatif technique dans le corps, dans lequel le corps pouvait encore avoir sa place. Dans la quatrième émission, plus d'indicatif, c'est le bruit lui-même de la radio qui devient l'indicatif. Et la musique disparaît, il ne reste que l'objet technique, le bruit blanc de la radio, et le corps va devoir rivaliser d'invention pour produire des sonorités bruitées. Je dois dire que Manon a fait un travail remarquable pour tâcher d'imiter, d'approcher les granulations des bruits de radio. Donc ce sont des sons assez complexes à jouer, qui font intervenir la voix, les doigts, la langue, vraiment la totalité des capacités expressives d'un corps, et elle produit des sons assez inimitables, je dois dire.
2: Aujourd'hui jeudi, quatrième émission de Charles-David Weinberg en forme de plongée dans le bruit blanc. La corniste Manon Souchard dialogue une fois encore avec les sons de synthèse.

0: Le bruit blanc a envahi l'espace sonore de la quatrième émission de Charles-David Weinberg, imaginée pour la corniste Manon Souchard. Durant le processus d'écriture de ses pièces, la musicienne a été une force de proposition bien active. Elle a donné au compositeur la possibilité de se familiariser avec l'éventail sonore de son instrument, le cor, un processus sur la durée et qui a porté évidemment ses fruits.
1: Disons qu'on est loin de la partition qui est livrée sans que je sois au courant de rien. Ouais, je l'ai vraiment vu naître au fur et à mesure. Alors j'ai vu naître l'électronique plus tard que la partition. Donc pour moi, il y avait un grand point d'interrogation. C'est-à-dire que j'avais la partition, je la travaillais, la partition de cor. Mais pour l'instant, à ce moment-là, je n'avais aucune idée en fait, du résultat. Et quand enfin il y a eu cette première répétition avec l'électronique, j'ai enfin découvert vraiment ce qu'allait être la pièce.
0: Cinquième et dernière émission de Charles-David Weinberg, demain sur France Musique. Vous écoutez France Musique, il est 22h30, l'heure de retrouver Françoise Monteil pour les trésors de France Musique. Bonsoir Françoise.
2: Bonsoir Anne, à demain.
0: À demain.
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4: Bienvenue à tous au programme de nos trésors aujourd'hui et demain, le luthiste et chef d'orchestre Joël Cohen, que Claude Maupomet avait reçu en 1989 dans son émission « Comment l'entendez-vous ?». Joël Cohen qui venait alors de publier un disque consacré à Tristan et Iseut, une reconstitution musicale du mythe médiéval conçue avec son ensemble, la Boston Camerata. À partir de ce travail de recherche et de collecte de textes et de musique, il nous propose une programmation autour de l'amour, du désir et de la transgression, où dialoguent musiques anciennes, jazz, rock et pop. Dans la première partie, vous entendrez notamment une musique du XIIe siècle, côtoyer Bill Haley, et un extrait du Couronnement de Poppée de Monteverdi, répondre à Phil Collins. Joël Cohen était l'invité de France Musique le 26 novembre 1989.

0: tout ce qu'elles voudraient. Désir et transgression, 1200-1980.
1: Comment l'entendez-vous, Joël Cohen?
0: Premier volet, danse égale défi.

0: Joël Cohen, je crois que j'ai pas besoin d'expliquer longtemps. Pourquoi c'est vous qui allez parler tout le temps aujourd'hui? C'est une émission qui est dédiée à tous ceux qui sont à faune. En ce moment, il y en a beaucoup. Et je vais dire que, évidemment, là, c'était Rock Around the Clock par Bill Haley and the Comets. Et avant, à l'Intrada del Temps Clair d'un anonyme
1: Troubadour
0: de la fin du XIIe siècle par le Clemency Consort. Alors, pourquoi ce titre que je traduis, qui veut dire tout ce que je voudrais et qui a été dans une chanson de la comtesse de Die?
1: Cette émission part d'une réflexion que j'étais en train de faire pendant plusieurs mois, pendant que je ramassais les textes et les musiques de notre disque La Camerata, du Tristan et Iseult, qui raconte l'histoire de ces deux amants d'après les textes.
0: Grand prix du disque, je crois.
1: Voilà, qui est le Grand Prix du Disque il y a quelques mois, et qui raconte, d'après uniquement les sources médiévales, l'histoire de ces deux amants, avec des poèmes et des chansons du XIIe et du XIIIe siècle. Or, cette histoire, qui est considérée à juste titre comme un grand moment de la civilisation européenne, partage aussi beaucoup d'éléments en commun avec d'autres phénomènes culturels qui sont peut-être moins bien vus de nos jours. J'ai retrouvé dans ces textes du Moyen-Âge, parlant de l'amour-passion, de l'amour de jeunes personnes l'un pour l'autre, pas mal de choses qui rappellent la lithos ou la culture contestataire de l'adolescence du XXe siècle. Et finalement, je me suis dit, ce n'est pas tellement un accident, car depuis les troubadours, les Occidentaux ont cultivé certains répertoires à l'intention des jeunes et des jeunes adultes. Et certains de ces répertoires que nous tenons pour des moments très importants de la pensée et du sentiment européen étaient à l'époque chantés, écoutés, partagés par des gens qui n'étaient pas tellement différents des jeunes d'aujourd'hui qui, dans leurs chansons, dans leur pop musique, se révoltent ou contestent un peu la moralité dominante, qui conteste les règles, les interdits,
0: l'ordre
1: établi, comme vous chuchotez si bien. Alors j'ai ramassé pour cette émission un certain nombre de documents sonores et de morceaux que personnellement j'aime beaucoup, dans un style très différent, mais qui partagent cette ligne-là. Et les deux premiers, ça a pu paraître un peu choquant à les auditeurs de France Musique le dimanche après-midi. Je sais que c'est un moment un peu privilégié dans
0: ouais,
1: la chaîne.
0: Mais ils ont fait du progrès depuis que vous étiez producteur ici.
1: Ouais, merci beaucoup, ça rappelle de bons vieux temps. Mais là, vous aviez deux morceaux de music hall séparés par 8 siècles, mais pas tellement autrement. Car le texte de Troubadour à l'Intrada de Tenskla parle justement d'une danse de jeunesse. Le poème anonyme dit « nous allons danser entre nous et nous allons chasser les vieilles personnes dehors ».
0: Merci.
1: Nous deux compris, je suis énervé de l'annoncer, mais enfin, c'est comme ça. Et dans le deuxième texte, Rock Around the Clock, c'est à peu près la même chose. We're gonna rock around the clock tonight. Nous allons danser toute la nuit, nous allons danser jusqu'à l'aube. Et là,
0: mais
1: vous
0: ça,
1: avez.
0: Mais ça, c'est vieux, ça.
1: Mais oui, c'est aussi de la musique ancienne parce que ça date des années 50. Hein.
0: Oui.
1: Donc, c'est aussi très daté. Mais je me rappelle à l'époque, quand ce disque sortait avec Bill Haley, c'était l'indicatif d'un film, Blackboard Jungle, que beaucoup de Français ont dû voir aussi. Et ça signifiait la délinquance juvénile, tout ce qu'il y avait de plus moche finalement. Je trouve ça assez rigolo et pas tellement méchant maintenant avec 30 ans d'écart. C'est comme ça que l'actualité devient sympathique. L'actualité qui peut paraître menaçant dans son temps, avec le recul, commence à devenir jolie, agréable et nostalgique. Et c'est aussi très dangereux. Je pense qu'Alain-Trada de Tenskla était dangereux dans son temps.
0: Oui.
1: Aussi.
0: C'est des thèmes éternels.
1: Voilà. Et c'était surtout, j'ai dit danse égale défi, comme sous-titre de ce volet, c'est que la danse et la réunion de jeunes entre eux est une forme de défi à la société des gens.

0: plus âgés. J'aimerais bien, si vous voulez bien, Claude, passer à un autre...
1: Attendez, je voudrais rappeler tout de même que vous êtes le directeur de la Camerata de Boston.
0: Oui, c'est vrai.
1: Musicologue.
0: Aussi.
1: Chef d'orchestre.
0: Par moment.
1: À l'occasion, chanteur.
0: Voilà.
1: Luthiste, percussionniste, américain, j'ai dit déjà.
0: Oui, ça doit s'entendre, quand même.
1: Oui,
0: et aussi, je dois rajouter que... Pendant un moment, Claude Maupomet et moi, nous étions collègues à l'antenne France Musique.
1: Collègues,
0: exact. Voilà, donc c'est un grand plaisir de revenir dans ce studio.
1: Mais il y a déjà presque 20 ans.
0: Oui, ça fait un moment.
1: Non, 10 ans, pardon.
0: Voilà, et Rock Around the Clock était moins ancien à l'époque, c'est encore plus ancien maintenant.
1: Alors, maintenant...
0: Maintenant, j'aimerais bien réfléchir avec vous de nouveau sur cette histoire de passion adolescente en prenant deux morceaux de musique ancienne, un morceau de musique un peu moins ancienne. Dans les répertoires qui étaient destinés aux jeunes et cultivés par les jeunes, on trouve en grande partie ce qu'on appelle la chanson parisienne ou la chanson française au XVIe siècle. Un répertoire qui est plein de charme, en général des morceaux très courts, et qui était quand même très raffiné. La finition était toujours de fait soignée. Et on connaît beaucoup les chansons de Clément Jeanquin, de Claude Ansermessy, de Pierre Serton. Et ce n'est pas un accident si les textes, ce sont les textes grivois, comme vous voyez, je ne suis pas français. On fait ce qu'on peut.
1: C'est très bien.
0: Voilà. Les jeunes se réunissaient pour chanter des choses qui les concernaient. Et à 20 ans, on est souvent, ou à 25, ou même un peu plus tard, on peut être très concerné par les rapports avec l'autre sexe. Dans le texte de Jeanquin que nous allons entendre, il était une fillette. Je l'ai fait chanter d'ailleurs à Boston il y a quelques semaines. Je n'ai pas osé mettre la traduction pour les puritains de Boston. J'ai dit qu'ils auraient pu, ils pouvaient écrire, on enverrait sur une carte postale la version sans coupure. Mais vous, les Français, je vous fais confiance, vous n'avez pas fermé votre poste.
1: Qui chante
0: Là, je pense que pour Jeanquin, c'est Montserrat Figueras et Jordi Savall et son ensemble, Espérant Vain. Voilà. Ils font ça très bien. Il y a une voix et trois viols, mais c'était conçu à l'origine pour quatre voix égales. Évidemment, le mélange de voix et instruments était aussi pratiqué à l'époque, donc c'est parfaitement OK. Dans le deuxième morceau, nous abordons très brièvement un autre répertoire qui était aussi destiné aux jeunes et aux jeunes adultes. C'est le madrigal italien, considéré de nos jours comme une chose archi-raffinée, comme quelque chose de très élitiste. Mais il y a ce côté élitiste parce qu'il fallait avoir les loisirs pour savoir chanter, pour la musique. Donc c'était des jeunes qui avaient les moyens de cultiver tout ça. Et l'écriture musicale de Monteverdi est quand même autrement raffinée, autrement recherchée que l'écriture de Jeanquin. Ceci dit, il s'agit toujours d'un passage dans la vie. Car on disait à l'époque, les madrigaux sont faits pour les jeunes gens. Il faut, pour être dans un groupe de madrigalistes, avoir un beau visage. Il faut avoir les dents en état. Non mais il ne faut pas rigoler, parce qu'à l'époque, les dentistes, c'était rare. Il fallait avoir une haleine agréable, tout ça, parce que les gens étaient serrés. Et quelqu'un qui était trop vieux, qui chantait les madrigaux, évidemment, c'était ridicule. C'était des choses à ne pas faire. Donc vous êtes dans un ethos de jeunes adultes. Et le texte « Si chi vorrei morire » est tout à fait aussi passionné, autrement passionné peut-être que le Jeanquin, car il s'agit d'une passion assez profonde. Mais le madrigal, vous allez voir, je ne traduis pas. C'est peut-être pas la peine, parce que rien que dans le mouvement des lignes, ça traduit en musique l'union de deux jeunes gens, avec les hauts et les bas, de la passion physique. C'est un petit chef-d'œuvre de 3 minutes, et ce madrigal de Monteverdi sera chanté par le Consort of Music.
1: Direction Anthony Roulet.
0: Oui, qui est un grand spécialiste du madrigal du XVIe siècle. Et le troisième morceau que nous allons enchaîner, et de Bix Beiderbecke, le grand cornettiste américain des années 20. C'est un instrumental, et le morceau s'appelle Jazz Me Blues. Jazz Me, évidemment, c'est un double entendre.
1: Double sens.
0: Double sens, parce qu'en américain, on dit double entendre, mais je sais que ce n'est pas français.
1: Oui. Comment l'entendez-vous?
0: Voilà, comment l'entendez-vous? To jazz someone, c'est évidemment d'avoir un rapport physique avec elle ou avec lui. Et de nouveau, nous sommes en face, car le disque date de, je pense, 1927-28, de musique qui nous paraît charmant, qui nous paraît presque mignon. Alors qu'à l'époque, la presse officielle était déchaînée contre un style musical qui paraissait tout à fait sauvage et beaucoup trop sensuel pour les gens bien en cours. Voici donc trois morceaux qui parlent de la passion adolescente.

0: Qu'est-ce que c'était?
1: C'était par Bix Beiderbecke, Jazz Me Blues, enregistré en 1927 ou 28. Précédemment, c'était un madrigal de Monteverdi, Si io vorrei morire, oui, je voudrais mourir, interprété par The Consort of Music, sous la direction d'Anthony Rulli. Et tout au début de cette séquence, de Clément Jeannequin, Il était une fillette, le soliste Montserrat Figueras, avec l'ensemble Espérion 20, sous la direction de Jordi Savall.
0: Joël Cohen, je vais vous engager toutes les semaines.
1: Si vous voulez bien, moi ça m'amuse beaucoup.
0: Très très bien.
1: Et puis vous êtes... c'est bien de faire la radio avec vous, Claude. Voilà.
0: Bon, ben, merci. Alors, donc ça c'est la passion adolescente.
1: Oui. C'est très passionné.
0: D'ailleurs, le Monteverdi, quand il dit « si qui voudrait mourir », il a une telle vigueur, enfin.
1: Oui, mais justement, on va parler pendant tout le long de cette émission, je pense. Le rapport entre le mot « mourir », la mort,
0: poétique.
1: Morire, poétique, les transports physiques de l'amour, passion, et la mort pour de vrai, parce qu'il y a
0: désir de mort.
1: Il y a une confusion, il y a une espèce d'interférence continuelle dans l'esprit des gens qui vivent des passions qui ne dominent pas. Et puis, voilà. Et donc, ça s'exprime de plusieurs façons différentes.
0: Alors, vous, j'ai plusieurs questions à vous poser. Comment est-ce que vous en êtes venu à avoir cet ensemble, la Camerata de Boston, et à jouer cette musique presque uniquement de cette époque, enfin, ancienne, toujours?
1: Oui, well, je vous explique. Parce que, ouais. Bon, si j'ai choisi de réunir des musiques assez différentes dans le temps... Ça a à faire aussi avec un enchaînement personnel, parce que j'ai commencé avec le folk et le jazz. C'était mes premières passions véritables, et je continue à être passionné par ces formes d'expression. Je me suis tourné vers la musique européenne écrite un peu plus tard, et j'étais très attiré par la musique ancienne à cause des liens que je sentais, des liens profonds, tant dans l'expression poétique, tant dans certaines formes de techniques musicales, qui me rapprochaient. Plus que, par exemple, si j'avais voulu devenir spécialiste de Chopin ou de Brahms, je sentais plus proche de moi, de mes préoccupations d'être de musicien. Je me sentais plus proche aux compositeurs du XIIe siècle que du XIXe, disons. Et donc, quand j'ai commencé à vraiment m'intéresser à des formes d'écriture musicale, disons, difficiles, c'était une espèce d'instinct, une espèce d'atavisme. C'était subit, c'était même pas très réfléchi. Je suis allé à plusieurs concerts de musique ancienne. J'ai dit, aïe, aïe, c'est ça que je vais faire.
0: Alors, les études.
1: Les études.
0: Je sais, Harvard.
1: Oui.
0: Et puis, aussi ici, à Paris, avec voilà. Nadia Boulanger.
1: Voilà, pendant 2 ans. Les études étaient pas spécialement dans la musique ancienne, car j'ai fait composition comme étudiant à Harvard. J'ai eu un diplôme de composition de Harvard et j'ai passé 2 ans avec Nadia Boulanger devant son piano, à me farcir des règles de contrepoint et de... de bonne tenue musicale et morale. Je ne regrette pas du tout, d'ailleurs. Ah, ben aussi, elle faisait beaucoup de leçons, elle parlait tout le temps. Puisque le sujet de l'émission est la passion et la sexualité, ça me fait penser qu'il y a une biographie récente de Nadia Boulanger qui vient de paraître, qui a des pages et des pages de spéculation sur ses préférences, sur ce qu'elle voulait, etc. Mais c'est toute une personnage.
0: Surtout
1: tout
0: la musique, bizarre. Je crois.
1: Oui, mais elle était assez obsédée par le sexe aussi. Elle en parlait souvent, sans le moins, un peu comme un théologien qui parlerait des anges.
0: Première nouvelle.
1: Je me pose la question, parce qu'elle ne s'en cachait pas. Pourquoi personne n'en a jamais parlé non plus? Parce que comme c'était un personnage un peu... C'est peut-être trop de pain d'en parler. Mais je l'ai connue, elle avait 75 ans. Passé, et elle parlait des histoires de sexe comme elle aurait pu parler de son petit déjeuner, ou comme un théologien aurait pu parler du sexe des anges. C'était des gens au moins d'expérience. Elle avait des tas de théories qui ne faisaient jamais un contact avec la réalité. Et quand elle m'a juré qu'elle n'ait jamais eu dans sa vie l'ombre d'un scandale chez elle, je suis sûr que c'était parfaitement vrai.
0: Moi aussi, ça, c'est pas ces leçons-là que vous alliez chercher chez elle.
1: Voilà.
0: De toute façon, vous avez un bon souvenir.
1: Ah, c'est Nadia Boulanger, j'ai des souvenirs, c'est un peu comme la passion adolescente, si vous voulez, il y a des hauts et des bas. Il y avait des moments où je la détestais, cette femme, parce qu'elle était rigide dans sa pensée. Ce n'était pas, au moins quand je l'ai connue, plus tard dans sa carrière, ce n'était pas du tout une personne qui aimait bien dialoguer. Elle avait déjà ses idées toutes faites, et des fois, j'étais fâché contre ses principes et sa rigidité. Ceci dit, c'était quelqu'un qui avait un contact absolument extraordinaire et complètement profond avec la musique et la respiration musicale. Et rien que pour la façon dont, par exemple, elle battait la mesure. 1, 2, 3. Et le troisième temps, on entendait les étoiles qui tournaient dans le ciel. Rien que pour des moments comme ça, ça valait la peine de passer des fois des leçons difficiles avec elle.
0: Troisième paragraphe.
1: Troisième paragraphe, la nuit, le secret. S'il y a un lien avec Nadia Boulanger, c'est qu'elle m'a beaucoup donné le goût de dépouillement. Comme on dit dans le zen, less is more. Le moins, c'est le plus. Et c'était un peu sa philosophie. Quand on est en face d'une chanson comme Re Glorious de Giraud de Borneille, où il y a simplement une ligne mélodique, cette chanson de troubadour du XIIe siècle, évidemment, il faut imaginer un accompagnement musical, car les troubadours voyageaient souvent avec les joueurs de vielle. Le secret, à mon avis, c'est de rajouter juste ce qu'il faut et pas trop. Que chaque son compte, que chaque chose pèse. Maintenant, dans les morceaux qui vont s'enchaîner, il y a quatre morceaux, quatre séquences. Ce qui réunit ces morceaux, c'est justement le thème de la nuit, le secret et l'amour adultère. Le thème du couple illicite qui se réunit la nuit, ce thème, nous le trouvons d'abord dans les troubadours du XIIe siècle. C'est d'ailleurs presque au centre de tout ce qu'il y avait de pensée d'amour courtois à l'époque. Car la vraie passion, depuis les troubadours, c'est toujours la passion interdite. L'amour de couple licite, béni par l'Église, c'est moins excitant, au moins pour les artistes, pour les poètes et pour les faiseurs de chansons. Dans le Re Glorious de Borneille, nous sommes dans une situation théâtrale, dramatique, qui est à la base de beaucoup de musique et de théâtre européenne depuis des siècles. À l'intérieur de la chambre, il y a un couple adultère. Ils ont leur rendez-vous nocturne, et à la porte, il y a le guetteur qui veille pour que le mari ne découvre pas ce qui se passe la nuit sans qu'il en soit conscient. Ce poème, cette chanson de Giraud de Borneille, était connu, je pense, de Wagner quand il a fait le deuxième acte de son Tristan. Et dans le disque de la Camerata de Boston de Tristan et Iseult, je l'ai inséré au moment où, effectivement, dans l'histoire, Brangen guette à la porte et veille sur les deux amants Tristan et Iseult. Dans la dernière strophe, l'amant répond au guetteur qui dit « Sors, sors de cette chambre, l'aube va venir, et le mari va rentrer, les jaloux vont vous découvrir. » Tristan, dans sa chambre, dit « Non, je reste, car je suis avec la plus belle femme du monde. » Dans le morceau qui va suivre, c'est une chanson à luth élisabéthain, poème très célèbre de Ben Jonson. Je l'ai choisi parce qu'il y a continuité de pensée, il y a continuité d'image depuis le XIIe siècle jusqu'au début du XVIIe siècle. C'est de nouveau le couple adultère, c'est surtout l'homme qui cherche à séduire la femme. Et il dit dans son poème archi-connu « Why should we defer our joys? Fame and rumor are but toys. Cannot we delude the eyes of a few poor household spies? Or is easier ears beguile, thus removed by our wile? » C'est de nouveau les espions qui guettent à la porte. En vieux provençal, c'est les jaloux, les jaloux. Les jaloux étaient aussi présents dans le premier morceau, entre la Deltenskla. Et ici, à l'époque shakespearienne, c'est de nouveau les jaloux qui vont espionner les amants. Cette continuité s'explique d'abord par une tradition littéraire et ensuite par une réalité, car dans les villes médiévales, il n'y avait pas beaucoup de place pour les amants. Et il y avait toujours des gens qui regardaient pour voir ce qui se passait. Et à la fin de ce poème de Ben Jonson, le poète dit « Tis no sin love's fruit to steal, but the sweet theft to reveal. » To be taken, to be seen, these have crimes accounted been. Ce n'est pas un péché de voler le fruit de l'amour. Le vrai crime, c'est de le faire savoir. Être vu, c'est ça, le vrai transgression. Donc, de nouveau, la passion est intimement liée avec l'interdit. Ce poème de Ben Jonson, mis en musique par Alfonso Ferrabasco. Troisième morceau dans cette séquence, c'est de nouveau Claudio Monteverdi. Et nous sommes avec son opéra L'Incoronazione di Poppea, la célèbre scène d'adieu du premier acte entre Nellone et Poppea. De nouveau, c'est la nuit, de nouveau, c'est un couple adultère, et de nouveau, c'est les promesses de fidélité, mais placées sous le signe de la transgression. Addio Nellone, addio Poppea, c'est un des grands moments de l'opéra. La version que nous avons choisie, Claude Maupomé et moi, c'est la version de Raymond Leparde, dirigée par Pritchard. Pour les instrumentations, pour les choix stylistiques des voix, ça a quelque peu vieilli. Il y a quand même un souffle extraordinaire. C'est très théâtral et ça continue à nous séduire, cette interprétation de Monteverdi, bien que le disque a plus de 20 ans. Et le quatrième morceau dans ce groupe, c'est un morceau de pop assez récent, c'est Phil Collins, le chanteur anglais, qui chante One More Night. Et là, de nouveau, je vous rappelle les liens entre tous ces morceaux. Tous ces morceaux sont destinés à un public jeune, car les publics pour les troubadours, c'était des jeunes adultes dans les cours d'amour au XIIe siècle, mariés à 15 ans. Ils étaient à 25 ans prêts pour les intrigues amoureuses. Ils étaient mûrs dans un certain sens, mais ils avaient toutes les sèves de la jeunesse qui coulaient toujours très fort. Les chansons en lutte étaient également destinées à un public de jeunes adultes, au temps de Shakespeare. Monteverdi écrivait pour un public vénétien, je pense qu'il y avait des gens de tous les âges, mais comme les gens qui aiment la vie vont au cinéma, les jeunes vénétiens allaient à l'opéra, et l'opéra vénétien, contrairement à l'opéra de Versailles, n'était pas destiné à une élite de la cour, c'était vraiment une forme populaire de divertissement. Et c'est pour ça qu'il y a des scènes de passion tellement déchaînées, comme dans les cinémas d'aujourd'hui. Ce n'est peut-être pas très moral, ce qui se passe entre Néroné et Popea, mais ça a beaucoup à voir avec la vie, et en plus, ça se vend bien. Et Phil Collins, One More Night, je l'ai découvert en écoutant des vidéos, en regardant plutôt des vidéos à la télévision américaine. Je trouve que, bon, bien que ce soit de la musique commerciale, il y a une nostalgie de la nuit, peut-être moins fort que chez Reglerius, mais il y a quand même un lien. La nuit, le secret.

0: C'était One More Night de Phil Collins, un disque qui date d'il y a deux ou trois saisons, il me semble. Avant cela, on a entendu un extrait du Couronnement de Poppée de Monteverdi. C'était Les Adieux de Nérone et de Poppea, interprété par Magda Laszlo, Richard Lewis, le Royal Philharmonic, dirigé par John Pritchard. C'était la production de Glyndebourne il y a 20 ans, dans la réalisation de Raymond Lepard. Avant Monteverdi, il y avait Come Mycelia d'Alfonso Ferrabasco, sous le poème célèbre de Ben Jonson, le contre-ténor Christopher Wells, accompagné au clavecin par Nicole Hénon-Couferat. Et au début de cette séquence, qui s'intitule « La nuit et le secret », l'obade des Giraud de Bornay, Reglorius, Ellen Hargis dans le rôle de Bangen, Henri Ledroit dans le rôle de Tristan, extrait du disque de Tristan Heuser de la Boston Camerata.
1: Voilà, très bien. Alors vous, Joël Cohen, vous connaissez ces musiciens de jazz et de pop ?
0: Je ne connaissais certains. Je me rappelle à l'âge de 12 ans avoir fait la connaissance brièvement de Duke Ellington. Et c'était une rencontre qui m'a marqué très profondément, car j'étais devant un des hommes que je tiens pour un des grands génies de la musique du XXe siècle. Des fois, les grands génies n'ont rien de spécial dans la vie, mais Ellington était vraiment un personnage, même un peu trop. Comme c'était un homme public, il devait faire son chemin dans le milieu de la variété, de la musique, du music business américain. Il avait une espèce de personnalité presque artificielle. Ceci dit, derrière tout ça, on sentait une énorme force.
1: C'est un vrai compositeur aussi.
0: À mon avis, moins dans ses compositions de style symphonique, car on lui a dit tellement qu'il était compositeur qu'il commençait à faire des poèmes un peu de Strauss, un peu de Paul Whiteman, etc., mélangés. Mais dans ses compositions de 3 minutes, qui durent la face d'un seul 78 tours, dans la meilleure, il y a vraiment une force créatrice de premier ordre.
1: Alors, le public américain, pour la musique médiévale, comment est-ce qu'il réagit ? Est-ce qu'il y a une grande audience ?
0: Grande audience pour la musique médiévale, il ne faut jamais exagérer, car c'est un goût minoritaire dans tous les pays du monde. Ceci dit, quand on a monté Tristan Heuser à Boston, je pense qu'il y a eu 1500 ou 2000 personnes qui sont venues voir entre le spectacle qu'il y a eu à Boston deux fois et à New York une fois. Quand nous l'avons monté à Singapour, on a bien fait venir 2000 jeunes singapouriens pour qui la musique médiévale était une découverte totale. Mais pas tellement que ça, car les mariages arrangés sont toujours courants en Asie. Alors l'histoire de la jeune femme qui est mariée contre sa volonté, pour eux, c'était tout à fait un sujet d'actualité. Donc, j'aime pas trop séparer. Évidemment, il y a une séparation, car le XIIe siècle n'est pas notre siècle. Mais ce qui m'intéresse beaucoup, c'est de pouvoir ressortir ce qu'il y a de profondément véritable dans ces musiques qui sont loin dans le temps, mais de faire ressentir l'actualité aussi.
1: Et qu'est-ce que vous pensez des arrangements comme la musique qu'on entend avec Phil Collins, par exemple ?
0: De Collins, il y a beaucoup de choses dans la variété actuelle qui sont parfaitement nulles. Dans les vidéos actuelles, on prime beaucoup l'image. Même l'image a tendance à se répéter, mais il y a davantage de recherche dans l'image que dans le fond musical. Ce qui m'a plu dans le Collins, c'est qu'il y a un espèce de lyrisme que j'ai beaucoup apprécié, par exemple, dans la chanson américaine des années 30 et 40, qui a tendance à se perdre dans les années 80. Et ce lyrisme que, par exemple, McCartney en trouvait dans les années 60, je trouve que c'est une des qualités de la bonne variété. Donc, pour moi, c'est un morceau valable.
1: Alors, nous passons à un autre paragraphe.
0: Oui, on parlait tout à l'heure du désir adolescent. Il y a deux volets qu'on va aborder. La première, c'est le désir de femme, considéré comme une chose en soi. Et ensuite, on va parler un peu, justement, des jeunes personnes mariées contre leur propre volonté. D'abord, désir de femme. Dans n'importe quel morceau qui exprime la passion, il y a un élément de révolte, de contestation. Car toute la moralité officielle du Moyen-Âge hiérarchique était contre l'amour-passion. Le mariage était considéré comme un arrangement pour perpétuer la propriété et pour propager la race humaine. Pour les théologiens du Moyen-Âge, même à l'intérieur du mariage, la passion entre un couple était un péché et devait être confessée. Donc, quand vous avez quelqu'un comme la Comtesse de Die, qui exprime dans des poèmes en vieux provençal du XIIe siècle son désir tout à fait charnel et terre-à-terre pour un homme, c'est vraiment très contestataire, c'est vraiment très radical. À l'intérieur de l'esthétique de l'amour courtois, La nouveauté, c'est que la femme avait le droit de dire non. C'était pas mal, parce que les mariages étaient arrangés entre les familles. La femme n'avait guère son mot à dire. Donc même dans le contexte classique de troubadour faisant la cour à sa dame lointaine, la nouveauté, c'est que la femme peut toujours refuser. D'ailleurs, le troubadour est généralement malheureux parce que la femme dit non. Mais la comtesse d'Y va encore plus loin. Elle prend l'initiative. Et son poème « Estat ei en grieco sirière »« J'avais un grand désir pour ce cavalier » qui est un poème très connu, toutes les anthologies de poésie médiévale en parlent. Ça m'a beaucoup attiré parce que dans l'histoire de Tristan et Iseult, ceux qui connaissent les textes anciens le savent déjà, c'est Iseult qui prend l'initiative. C'est Iseult qui fait le premier pas vers Tristan. Donc finalement, si c'est choquant et si c'est radical, ce n'est pas unique dans la comtesse d'Y. On commence à avoir au XIIe siècle l'idée de la femme comme un être complète qui a sa volonté et qui a sa liberté et qui exerce la liberté de choix. Pour moi, c'est un progrès moral, en dépit des extérieurs illicites. D'ailleurs, j'ai parlé de l'histoire de Tristan avec des théologiens catholiques aux États-Unis qui m'ont dit à peu près la même chose, que finalement, on peut même le défendre, cette image. Ceci dit, dans la comtesse d'Y, il n'est pas tellement de question de moralité de l'église de dimanche, car la comtesse d'Y me dit, mon bel ami, avenant un bon, quand est-ce que je vous aurai à mon pouvoir, et quand je coucherai un soir avec vous, et que je vous donnerai un amoureux baiser, sachez que je ne serai contente tant que je n'aurai pas la place du mari, et que vous ne m'aurez promis de faire tout ce que je voudrais. C'est le titre de notre mission, oui. Tout ce que vous voudriez. Désir de femme, donc du XIIe siècle.
1: Et elle parle aussi de faire l'oreiller pour son amant.
0: Mais oui, c'est très beau tout ça, c'est très beau. C'est une des images de l'amour courtois. Or, il y a des savants tels que Nelly, le grand savant de poésie médiévale, qui est de l'avis que c'était simplement un jeu courtois et qui ne s'allait pas jusqu'à l'accouplement charnel de l'homme et de la femme. Je ne suis pas de cet avis-là. Je pense que ça veut dire bien ce que ça veut dire. Nous allons passer de la comtesse d'Y directement au XXe siècle. Un autre grand moment de désir de femme, Billie Holiday, I Must Have That Man.

0: Ainsi s'achève la première partie de l'émission de Claude Maupomet, Comment l'entendez-vous, avec pour invité le musicien Joël Cohen, dont vous pourrez écouter la suite demain. Nos archives sont à retrouver en podcast sur le site de France Musique et via l'appli Radio France. Merci à Béatrice Trichet pour la réalisation, ainsi qu'aux documentalistes de l'INA pour leur collaboration.
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2: Bonjour et bienvenue, voici les essentiels de l'Orchestre Philharmonique de New York, cette semaine dans les années 1970, à l'époque où le directeur musical s'appelle Pierre Boulez, que nous entendrons aujourd'hui dans des œuvres de Béla Bartók ou encore d'Edgar Varèse, à la pointe de l'avant-garde au XXe siècle. Mais l'orchestre n'a pas cessé et ne cessera pas de faire appel à son précédent music director Leonard Bernstein, notamment pour ce qui a été surnommé le concert du siècle, Concert of the Century, pour célébrer les 85 ans du Carnegie Hall de New York. On a fait appel par exemple au pianiste Vladimir Horowitz, au chanteur Dietrich Fischer-Dieskau, au violoncelliste Mstislav Rostropovitch, mais aussi, et c'est ce qu'on va entendre, à deux violonistes de légende, Yehudi Menuhin et Isaac Stern, interprétant le concerto pour deux violons de Jean-Sébastien Bach, sous la direction de Lenny.

Largo, Man on Tonto, le mouvement central du concerto BWV 1043 de Jean-Sébastien Bach avec Yehudi Menuhin au violon et Isaac Stern également au violon avec l'orchestre philharmonique de New York dirigé par Leonard Bernstein. C'était le 18 mai 1976 pour célébrer les 85 ans du Carnegie Hall de New York, une année d'anniversaire et surtout pour les Américains l'année du bicentenaire de la déclaration de l'indépendance. C'est le 4 juillet 1976 que des feux d'artifice ont éclaté dans le ciel de New York, avec également un grand rassemblement de voiliers. C'est l'année également du Taxi Driver, le film de Martin Scorsese avec Robert De Niro. C'est l'époque du punk, du hip-hop, de la disco, et au milieu des pattes d'éléphant et des taxis jaunes, eh bien, l'orchestre philharmonique de New York se rendait régulièrement dans la 30e rue de la ville, à Manhattan. C'est là que se trouvent les studios CBS, dans ce qu'on a surnommé The Church. En effet, c'était une église presbytérienne désaffectée qui, en 1948, grâce à son exceptionnelle acoustique, est devenu un studio d'enregistrement, et pas des moindres, puisque il y eut à cet endroit l'enregistrement de Kind of Blue de Miles Davis, Lady in Satin de Billie Holiday, Time Out de Dave Brubeck, et puis également les variations Goldberg par Glenn Gould, West Side Story en 1957, bref, un endroit d'enregistrement mythique, un peu comme Abbey Road à Londres. Ce studio de la 30e rue a accueilli, par exemple, l'enregistrement de L'Amour Sorcier, El Amor Brujo de Manuel de Falla, qui nous permet de retrouver et l'orchestre philharmonique de New York et Leonard Bernstein.

La danse rituelle du feu dans l'amour sorcier, précédé des 12 coups de cloche du minuit de Manuel de Falla dans cette partition interprétée par l'Orchestre Philharmonique de New York dirigée par Leonard Bernstein. On va les retrouver avec un chœur qui a marqué l'histoire de l'orchestre. Il s'agit de ce qu'on appelle le WCC, Westminster Choir College, lié à une université, l'université Rider, dans le New Jersey, avec Princeton juste en face. C'est un chœur qui a été fondé il y a 100 ans exactement. Exactement, en 1926, et qui a régulièrement travaillé avec l'Orchestre Philharmonique de New York. On va l'entendre dans une partition française, ou peut-être on pourrait dire franco-américaine, puisque c'est le Gloria de Francis Poulenc, qui a été commandé par des institutions américaines, en l'occurrence l'Orchestre Symphonique de Boston, avec Nathalie et Serge Koussevitzky, qui sont les dédicataires de ce Gloria de Francis Poulenc, revenu à la foi chrétienne, après s'en être un peu éloigné. Et Gloria de Poulenc, qui était cher au cœur du compositeur, c'est certainement ce que j'ai fait de mieux. Il n'y a pas une note dans les chœurs à changer. Voici le début de cette partition sous la direction de Leonard Bernstein.

Laudamusté, benedictimusté, nous te louons et ton bénissons, extrait du Gloria de Francis Poulenc avec l'Orchestre Philharmonique de New York et ce WCC, Westminster Choir College, avec Leonard Bernstein à la tête de cette formation. Les années de Bernstein passées à la tête de l'orchestre, notamment ses années comme chef d'orchestre lauréat, après avoir été directeur musical, ont été des périodes fastes dans l'histoire de l'orchestre. Voilà ce qu'on peut lire sur le site du New York Philharmonic. On se souviendra de M. Bernstein pour son génie, son leadership, son humanisme, sa capacité à transmettre son amour de la musique aux jeunes comme aux moins jeunes, son dévouement à l'orchestre, son engagement auprès des jeunes musiciens, sa personnalité inoubliable, exubérante, bienveillante. Nous lui sommes reconnaissants de son héritage. Fin de citation. Peut-être les musiciens pensaient-ils, par exemple, à cet enregistrement, au milieu des années 70, de la troisième symphonie de Camille Saint-Saëns, symphonie avec orgue, celui ici de Leonard, non pas Bernstein, mais Leonard Ravard.

0: extrait de la 3e symphonie opus 78 de Camille Saint-Saëns avec l'Orchestre Philharmonique de New York dirigé par Leonard Bernstein. Nous étions là en 1977.
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0: Alors, revenons à Monsieur Pierre Boulez, dont on a écouté plusieurs enregistrements dans les précédentes émissions, à la tête de l'Orchestre Philharmonique de New York. Boulez qui, tout d'abord, rapporte un répertoire qui a été, certes, défendu par ses prédécesseurs, mais qu'il met encore plus en avant, celui de la seconde école de Vienne, de Schoenberg, Webern, Berg, ou encore la musique de Bartok, qu'on va entendre dans quelques instants. Boulez qui fait également une proposition étonnante, celle de rug concerts. Rug, c'est tapis en anglais. Alors on enlevait une partie des sièges, des fauteuils, pour qu'une partie du public s'assied par terre, sur des tapis, sur des coussins, un peu dans un esprit hippie, post-Woodstock, les spectateurs entourant en cercle les musiciens, ce qui favorisait, pensait-on, disait-on, un contact plus direct. Alors les places sur scène et au parterre coûtaient $3, et ceux qui préféraient des chaises traditionnelles pouvaient s'installer au balcon pour le même prix. Alors on peut s'imaginer un tel rug concert à l'écoute d'une des 4 pièces opus 12 de Béla Bartok. C'est une partition que Bartok a conçue d'abord pour piano en 1912 et qu'il a orchestrée après la Première Guerre mondiale.

Quelle force tellurique, l'Orchestre Philharmonique de New York au service de la musique de Béla Bartok sous la direction de Pierre Boulez. C'était Scherzo, l'une des quatre pièces opus 12 que Bartok avait conçues donc en 1912 et orchestrées en 1921. 1921, mais justement, c'est l'année de composition de l'œuvre qu'on va écouter maintenant, œuvre phare du répertoire de l'avant-garde au début du XXe siècle. Il s'agit d'Amérique d'Edgar Varèse, Amérique au pluriel. Varèse est un compositeur français qui était né à Paris en 1883, qui avait été formé très sérieusement par des professeurs plutôt conservateurs comme Vincent Dindy ou Charles Maillard-Vidor, mais aussi par Albert Roussel, dont on a écouté hier un extrait de la 3e symphonie. Il a rencontré également Claude Debussy, le jeune Edgar Varèse, avant de décider en 1915 de s'installer à New York. Et c'est là qu'il va concevoir plusieurs de ses partitions qui vont faire scandale. Par exemple, cette Amérique, évoquée par le musicologue Fabian Watkinson. La version originale d'Amérique date de 1921. C'est la première œuvre qu'il termine à New York, où il s'était installé, où il a passé la plus grande partie de sa vie et composé les œuvres pour lesquelles il est célèbre aujourd'hui. Selon Edgar Varèse, ce titre, Amérique au pluriel, était symbolique de découverte, nouveau monde sur la terre, au ciel ou dans l'esprit des hommes. Une œuvre pour grand orchestre avec 11 percussionnistes, dont deux séries de timbales et puis une trompe qui évoque la sonorité des voitures de pompiers dans les rues de New York qui fascinait Edgar Varèse avec ses glissandi caractéristiques. Une partition qui avait été envoyée en 1922 à Leopold Stokowski, mais pour des raisons financières, il faudra attendre 1926 la création de cette Amérique avec l'orchestre de Philadelphie. Et lorsque la partition est donnée à New York, eh bien c'est rire, fou rire général, huées, insultes, sifflements, bref, un grand scandale qui a ravi Edgar Varèse. On va écouter en intégralité ces Amériques de Varèse par l'Orchestre Philharmonique de New York dirigé par Pierre Boulez. C'est maintenant sur France Musique.

0: 1977, au milieu des gratte-ciels new-yorkais dominés depuis peu par les tours jumelles du World Trade Center, Pierre Boulez dirigeait l'orchestre philharmonique de New York dans « Amérique » au pluriel, partition conçue à New York en 1921 par le français Edgar Varèse.
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0: Pierre Boulez, qui venait de diriger le début de la tétralogie de Richard Wagner à Bayreuth pour le centenaire du Ring, avec la mise en scène de Patrice Chéreau. Pierre Boulez, qui venait de fonder l'IRCAM, l'Institut de Recherche et Coordination Acoustique Musique, qui venait de fonder l'Ensemble Intercontemporain, l'EIC, et qui venait d'être nommé professeur au Collège de France. Beaucoup d'activités dans l'agenda de Pierre Boulez, qui part en 1977 et qui laisse sa place de directeur musical de l'Orchestre Philharmonique de New York à Zubin Mehta. Voilà un immense chef d'orchestre, là encore, né à Bombay, dans la communauté Parsi, d'ailleurs tout comme Freddie Mercury, chanteur de Queen. Zubin Mehta, qui est né en 1936, qui a été directeur musical de l'Orchestre Philharmonique d'Israël pendant un demi-siècle, entre 69 et 2019, après avoir été directeur musical de l'Orchestre Symphonique de Montréal dans les années 60, et également directeur musical à Los Angeles, avec l'Orchestre Philharmonique de Los Angeles. C'est donc avec Zubin Mehta que nous continuons l'aventure new-yorkaise, et il commence son mandat, un peu comme Boulez, avec une partition qui permet de faire connaissance avec l'orchestre. C'est le Sacre du printemps d'Igor Stravinsky.

Voilà un enregistrement prometteur, un sacre du printemps de Stravinsky, pleinement maîtrisé par Zubin Mehta en 1978, au moment de son entrée en fonction à la tête de l'Orchestre Philharmonique de New York en tant que directeur musical. On aura l'occasion de revenir sur ce mandat qui va marquer en particulier les années 80. 1978, c'est l'année du Golden Jubilee Concert, le concert du jubilé doré de Vladimir Horowitz. Le 8 janvier 1978, il donne rendez-vous aux New-Yorkais pour un concert marquant le cinquantenaire de ses débuts américains. C'était en 1928. Tout le monde, bien sûr, se rassemble au Carnegie Hall. On fait appel à l'Orchestre Philharmonique de New York. Et pour accompagner M. Horowitz dans RAC 3, le troisième concerto pour piano de Rachmaninoff, on fait appel au chef d'orchestre Eugène Ormandy.

0: Ovation au Carnegie Hall de New York ce 8 janvier 1978 pour Vladimir Horowitz, 75 ans, qui fêtait ses 50 ans de carrière aux États-Unis en interprétant Rack 3, le troisième concerto de Rachmaninoff, ici accompagné par l'Orchestre Philharmonique de New York, dirigé par Eugène Ormandy.
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5: Bonsoir, bienvenue, c'est Banzai. Et ce soir, on est fiers. On est particulièrement capables.

Mabel John dans Banzai, et Mabel John, elle est super. Ça n'est pas moi qui le dis, c'est elle. Mabel John, c'est une chanteuse de Louisiane qui est la sœur de Little Willie John, grande figure de la soul qui cartonne avec Fever. Mabel, elle se débrouille très bien de son côté aussi. Elle intègre l'écurie Motown dans les années 50. Elle est choriste, elle est souvent dans les studios. Elle se fait repérer par Ray Charles qui l'engage dans ses célèbres Raylettes, les choristes de Ray Charles qu'on entend sur plein de tubes. Sa carrière, sa notoriété monte en flèche à notre Mabel John, et au milieu des années 60, Stax la recrute pour lancer sa carrière solo. Elle sort toute une série de singles joliment ficelés chez Stax, dont ce Able Mabel qui date de 1968, Able Mabel, qui est un morceau dans lequel elle vante effectivement ses propres mérites. « Je suis Able Mabel ». Mabel, c'est le prénom que m'a donné ma mère, et elle l'épelle même ce prénom dans le morceau. Je peux prendre un problème et le transformer en solution. Je suis bouillante le matin et je suis cool le soir. Je suis fraîche le soir. Si tu restes avec moi, tu seras au paradis. Voilà, c'est à peu près la substance de ce morceau. Alors c'est très bien, la confiance en soi. Nous allons la célébrer, cette confiance intérieure, avec ce morceau du batteur Roy Haynes. On le retrouve plutôt sur le tard de sa carrière. Il est actif depuis les années 40, Roy Haynes. Il est passé par le swing, par le bop, par le jazz modal, par le free aussi, toutes les couleurs de la révolution jazz. Et nous, on le cueille en 2002, au concert au Birdland de New York, avec ce quartet à ses côtés, John Sullivan à la basse, Martin Berejano au piano, Marcus Strickland au saxophone. Voilà Inner Trust, la confiance intérieure.

un petit cha-cha venu de plein d'endroits à la fois. Il y a, dans ce morceau, il y a Londres, avec les Heliocentrics, cet ensemble londonien très inspiré par les musiques africaines, par le spiritual jazz. Il y a Londres et il y a l'Éthiopie, bien sûr, avec le vibraphoniste et percussionniste Mulatu Astatke, grande figure de l'Éthio-jazz des années 70, qui passe par la Berkeley, qui est d'ailleurs le premier Africain à venir étudier à la Berkeley, qui joue avec Duke et Alice Coltrane dans les années 70. Mulatu, il est redécouvert dans les années 90 grâce à la collection éthiopique du label Buddha Music qui publie son travail, qui le fait découvrir au public occidental. Et parmi ce public, il y a le cinéaste Jim Jarmusch qui va avoir un impact déterminant sur la carrière de notre Mulatu. Jarmusch est envoûté par cette publication de Buddha Music. Il va voir Mulatu en concert. Et il est tellement sous le charme qu'il décide de diffuser sa musique en 2005 dans un de ses films, dans le film Broken Flowers. Dès la sortie de ce film, on se passionne pour l'Éthio-jazz et on se passionne pour Mulatu Astatke qui relance sa carrière grâce à ce film. Depuis, il collabore à de nombreux enregistrements et notamment donc à ce disque des Heliocentrics qui date de 2009, disque dans lequel on retrouve ce cha-cha. Je vous propose de graviter encore un peu dans la galaxie Jarmusch. La musique tient vraiment une place centrale dans son cinéma. Les bandes originales, les acteurs qui sont souvent musiciens. Voilà John Lurie. John Lurie, il est peintre, il est saxophoniste. C'est le saxophoniste des Lounge Lizards. Et il est aussi comédien. On le voit notamment dans Down by Law, donc de Jarmusch. Mais il tourne aussi pour Wim Wenders. À la fin des années 90, le cerveau toujours en ébullition de notre John Lurie, il crée Marvin Pontiac. Marvin Pontiac, c'est un personnage qu'il invente de toutes pièces, à qui il crée toute une histoire rocambolesque. Il explique dans les communiqués de presse que ce Marvin Pontiac, il serait né à New York dans les années 30, qu'il aurait grandi entre Détroit et Bamako, puis qu'il se serait installé à Chicago à l'adolescence. Avec cet avatar, avec ce pseudonyme Marvin Pontiac, John Lurie publie un album en 99 de Legendary Marvin Pontiac. À ses côtés, il y a toute sa bande de New York. On reconnaît Marc Ribot à la guitare, il y a Bill Wherry au marimba, il y a Michael Black au sax ténor. Lui, dans ce morceau, John Lurie, il est au micro et il nous raconte l'histoire d'une toute petite voiture qui transporte de tout petits fermiers. Bah oui, c'est psychédélique, c'est le cerveau de John Lurie. Les tout petits fermiers qui s'embarquent un jour sur l'autoroute dans leur toute petite voiture. Sur l'autoroute, ils voient de très très grandes personnes avec de très très grandes voitures en métal et ils décident de faire demi-tour et de rentrer chez eux tout simplement. Voilà Small Car.

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Une petite parenthèse méditative et spirituelle dans Banzai, c'était l'Ethnic Heritage Ensemble. Cet ensemble, piloté par le grand Kyle El-Zabar, percussionniste américain, qui est une grande figure du spiritual jazz, une grande figure aussi de la scène improvisée de Chicago. Il a joué avec Dizzy Gillespie, avec Pharoah Sanders, avec Lester Bowie, avec Nina Simone. Il fait partie de l'ACM, qui se crée dans les années 60 et qui l'intègre dans les années 70, cette association qui soutient les musiciens de jazz et de musique improvisée. À la même période, ces années 70, il monte aussi cet ensemble, l'Ethnic Heritage Ensemble, un ensemble qui a fêté en 2024 ses 50 années d'existence, il tourne toujours, avec en fil rouge cette énergie spirituelle connectée aux traditions rythmiques africaines. Cet enregistrement-là, il date de 82 avec l'Ethnic Heritage Ensemble, il a été réédité depuis. On y retrouve, aux côtés du percussionniste Kyle El-Zabar, Henry Huff au saxophone, à la harpe et aux percussions, et Ed Wilkerson au saxophone ténor et au piano. On continue le voyage spirituel, le déplacement de l'âme. On va retrouver le pianiste français Arnaud Roulin, un oiseau rare du jazz français, qui joue chez Laurent Barden, chez Thomas de Pourquerie, qui joue dans Ponyhawks, qui est à l'aise dans le rock, dans le jazz, dans l'électro. Arnaud Roulin, qui lançait sa carrière en solo en 2023. Il nous proposait en 2026 un voyage pentatonique, c'est le titre de cet album, un disque enregistré en solo, mais entouré d'une cohorte de synthétiseurs pour dessiner des paysages abstraits, bleutés, des petites bulles où l'on se love doucement. Arnaud Roulin dans Banzai.

La saxophoniste Mette Henriette, elle sortait son premier disque en 2015 chez ECM, album qui a beaucoup marqué la critique internationale. Ensuite, elle a pris son temps, elle a tourné, elle a composé pour l'orchestre philharmonique d'Oslo, elle a réalisé un court-métrage, parce que pourquoi pas, et elle a sorti finalement, 8 ans plus tard, son deuxième album, Drifting, en 2022 chez ECM. Elle l'a enregistré en trio avec Johan Lindvall au piano et Judith Amann au violoncelle. Mette Henriette, elle est finlandaise, d'origine sami, et ses racines, elle les célèbre souvent dans sa musique ou dans les entretiens qu'elle accorde pour parler de son travail. Les samis, c'est un peuple autochtone du Grand Nord, entre la Suède, la Norvège, la Finlande et la Russie. Et la musicienne la plus reconnue du peuple sami, c'est la chanteuse et compositrice Marie Boine. C'est elle que j'ai envie d'écouter maintenant. Marie Boine, elle se lance dans les années 80 en écrivant et en chantant dans la langue sami, la plus parlée du peuple sami. Elle mélange tout de suite, Marie, dans sa musique, le rock, le jazz, la pop, avec les traditions musicales de sa culture, la culture sami, notamment le joik, ce chant traditionnel guttural qui se chante souvent a cappella. Et puis, elle prend aussi beaucoup la parole, elle s'engage en chanson pour son peuple. Elle sortait en 2023, Marie Boine, elle sortait un disque avec le pianiste norvégien Bugge Wesseltoft. L'album s'appelle Amame. À l'intérieur, il y a ce « elle ».

0: Cida Walton au piano, George Coleman au saxophone ténor qui signe ce morceau, 5-4 Thing. Il y a aussi Sam Jones à la basse et Billy Higgins à la batterie. Dans cet enregistrement du milieu des années 60, cet album Eastern Rebellion qu'ils enregistrent ensemble et qui sort en 76 chez Timeless, un label néerlandais tout jeune, qui vient de se créer. C'est la première sortie du label, ou presque. Vous retrouverez les références de cet album, évidemment, sur la page Banzaï, sur le site de France Musique ou l'application Radio France, avec les pochettes des albums en prime. C'était Banzaï. Un grand merci à Julie Garraud derrière la console ce soir. Merci aussi à Emmanuel Lacaze, Fabien Fleura et l'équipe de la discothèque de Radio France. Je vous souhaite de passer une bonne soirée et à très vite sur France Musique.
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